0: êtes bien sur la messagerie de Mika, lâchez un message après le bip sonore. 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
4: Ouais bébé, c'est la maman de Vito. Oh, ça fait une heure, tu me manques déjà. Tu me manques. Ah oh là là, qu'est-ce que tu m'as mis. Vivement demain. Gros bisous, tu sais.
5: Alors c'est bon, ça va là, t'es calmé. Tu vas la fermer ta gueule.

0: Il est 5h déjà, bon réveil avec Chérie FM. Et j'ouvre un nouveau best-of du réveil chérie. Je vous passe les meilleurs moments de l'émission après la playlist 2000 Snow Patrol et Mary J. Blige sur Chérie FM.
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0: début de journée avec Chérie FM, c'est Christelle Mauduit et on rejoint ensemble Alex et Tiffany pour l'incroyable histoire d'Alex. Alors hier matin, il nous a raconté la rupture amoureuse d'un couple et vous allez voir que l'un d'entre eux a récupéré vraiment toutes ses affaires, mais vraiment toutes, chez son ex. Alex nous raconte tout ça avant d'écouter la playlist 2000, Nadia et Naïka sur Chérie FM.
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2: Incroyable histoire d'amour ce matin. Alors, non, pardon. On s'est pas compris. Incroyable fin d'histoire d'amour ce matin.
3: Ne me quitte pas.
2: Voilà.
3: Il faut
2: ce couple souhaite rester anonyme. C'est une vraie histoire que je vous raconte
0: comme
2: aujourd'hui. Donc,
0: fois,
2: pour faciliter cette incroyable histoire, on va les appeler Jeanne et Serge. D'accord? Alors, pas de coup de foudre au match de volleyball. Ici, c'est une rupture, les amis. Et oui, celle dans les larmes, dans laquelle chacun reproche des choses à l'autre. Le moment est venu et chacun, vous qui nous écoutez, ou peut-être autour de cette table, chacun a peut-être déjà vécu ça.
0: Oui,
2: le moment est
0: sûr.
2: Venu, chacun doit récupérer ses affaires. Pour éviter le conflit, Jeanne propose à Serge de venir chercher ses vêtements, ses meubles, pendant qu'elle est au boulot. Comme ça, ça évite évidemment de se croiser. En fin de journée, elle reçoit un texto. C'est bon, j'ai tout récupéré. Parfait, elle peut rentrer chez elle sans risquer de le croiser. Quand elle arrive, Serge a effectivement récupéré ses affaires. La moitié de la penderie est vide. Ok, certains meubles ont disparu. Oh, Jeanne est soulagée, elle va pouvoir passer à autre chose. C'est un nouveau départ. Mais un tout petit peu plus tard, Jeanne remarque un détail. Dans la salle de bain, au sol, au milieu, là, comme cela, plus de cuvette, plus de toilette.
4: Pardon.
2: Donc en gros, oui bien sûr, tu l'as. Jeanne envoie un message à Serge et la réponse est la suivante. Oui, bien sûr, c'est moi qui avais acheté et les toilettes et la cuvette.
4: C'est
2: moi qui les avais installées. Évidemment,
4: hein,
2: donc c'était à moi et je suis reparti avec. J'ai l'image quand même du mec qui part.
4: Mais j'allais te le dire, avec sa cuvette
2: avec
4: sous le bras.
2: Son chiotte sous le bras en train de courir vite à la maison.
4: Pour pas la croiser. Comme ça.
2: Bah tu vois, il y a ceux qui repartent avec soit les cuvettes, les chiottes, ceux qui gardent des écouteurs ou des chargeurs de téléphone. On est au même niveau. Allons-y. Chérie FM.
5: Mais on t'embrasse.
4: T'as oublié le jean.
2: Oh, le jean, ouais. Bah, moi, je l'embrasse pas.
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0: Chérie FM et la playlist 2000 pour vous réveiller. Et c'est un mardi un petit peu mitigé, là, côté météo. De la Gironde jusqu'au Grand Est et de la Bretagne aux Hauts-de-France, le ciel restera couvert avec de temps à autre des averses. Le soleil brillera des Pyrénées-Atlantiques jusqu'à la Côte d'Azur et sur le Rhône-Alpes. Il fera de 17 à 23 degrés cet après-midi sur la moitié nord et de 19 à 27 degrés sur la moitié sud. On va découvrir le sondage du jour du Réveil Chéri après la playlist 2000. Puff Daddy et Miley Cyrus sur Chérie FM.
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0: Et tout va bien, vous écoutez Chéri FM pour démarrer la journée. Et voici Alex et Tiffany pour le sondage du jour du Réveil Chéri. Et Tiffany nous a annoncé que 13% des Français ont une technique de drague un peu particulière. Tiffany nous dit tout pendant que je vous cale la playlist 2000, Rihanna et Jennifer sur Chéri FM.
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2: Alors, c'est leur technique de drague pour 16% des Français. De quoi s'agit-il? On a une proposition de Carole ce matin.
3: Ah, pas mal.
4: Bonjour Alex et Tiffany.
3: Salut.
4: Je pense que 16% des Français utilisent comme technique de drague le fait de demander l'heure sur son passage afin d'engager la conversation.
3: Mais c'est vachement
4: bien. Vous en
3: bien,
4: pensez
3: ça.
4: Quoi?
2: Mais bah. Non, Carole, pardon ma chérie, mais c'est à l'ancienne. Maintenant, sur nos portables, on a tous l'heure maintenant. Ça marche plus, ça. Non, c'est l'animal de compagnie.
3: Oh,
2: et ça tombe bien parce qu'il y a quand même 10 millions de chiens qui accompagnent les Français ou les Françaises. Et en fait, je me dis, mais oui, mais quelle bonne idée. Parce qu'en fait, t'as pas besoin, vous savez, de chercher la petite phrase d'accroche, de « Oh là là, j'aime bien, comment je vais faire pour lui parler ?» Là, t'as juste un « Alors,
3: oh, il est mignon.
2: Comment il s'appelle ?»
3: Exactement,
2: et il a
3: vrai.
2: Quel âge? C'est un mâle, une femelle? Je peux le caresser, non? Donc voilà. Et ça, en fait, c'est un vrai green flag pour les personnes. Et surtout, ce qui est un frein à une relation, c'est quand une personne n'aime pas les animaux. Alors ça, je peux vous dire,
3: ouais,
2: c'est rédhibitoire. Il y a quelqu'un, une fois, qui m'a dit « J'aime pas les chats, ça sert à rien. »
3: Oh bah le mec, le pauvre.
2: Ah bah là,
3: je ne sais pas ce qu'il a dit, là, lui.
2: Je peux pas finir la conversation,
3: ouais,
2: parce que
3: exactement.
2: Sinon, là, ce serait déplacé.
3: Non, mais on l'a, l'histoire.
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0: Oui, vous restez sur Chéri FM parce que vous adorez la playlist 2000 et Alex et Tiffany aussi, bien sûr. Alors, on les retrouve pour le qui dit vrai du Réveil Chéri. Ils vous donnent chacun une info et une seule est vraie, il faut la trouver. Marine, en Indre-et-Loire, a joué avec l'équipe. La voici avant d'écouter Michael Gray sur Chéri FM.
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3: C'est pas parce que j'ai un chat dans la gorge que le...
4: Voilà, il faut le...
3: Bon, bien sûr.
5: Si, il est altruiste, on
6: connaît. D'accord, bon, bah merci.
5: Marine, qu'est-ce que vous en pensez? Bonjour.
3: Bah, Marine a dit que
7: salut Marine, salut Tiffany.
3: Salut.
5: Non, Marine,
7: salut,
5: c'est
7: Alex,
5: vous.
7: Salut Alex, n'importe quoi, mais oui, je suis stressée.
3: C'est ça. Non, on va y arriver. Bon, vous faites partie de l'équipe, hein, ça c'est sûr.
5: Mais après, vous avez le droit de vous saluer aussi. Hein.
3: Ouais,
5: vous
3: allez. Voilà. Marine, bienvenue dans l'émission. Vous connaissez le principe du qui dit vrai. C'est parti. Une info est vraie, l'autre est fausse. C'est parti.
5: Alors écoutez bien, Marine, ce week-end à Nancy, il y a eu le concours international de la mouche. Le but, imiter le mieux possible le bruit de la mouche avec sa bouche.
3: C'est drôle, en plus ça rime.
5: Mais oui, c'est fait marrant. Exprès. Bah, ils l'ont vendu comme ça sur l'affiche. Donc
3: Marine,
5: je dis l'affiche. Hein.
3: Voici mon info, bien sûr. Au Pérou, un candidat nommé Hitler Mussolini vient d'être élu au conseil municipal de sa ville. Qui dit vrai? Bah ouais, mais tu vas voir.
7: Pas facile.
3: Oh bah, pas compliqué quand même.
7: Allez, je vais dire que c'est Tiffany qui dit vrai.
5: Je vous ai menti, je suis une vilaine petite menteuse.
3: Et à chaque fois, Tiffany vous ment, sachez-le, les amis.
5: Là, mais vous gagnez quand même le mug collecteur Chéri FM, bien sûr.
7: Ah, bon, cool.
3: Et c'était quand même une histoire de fou. Hitler Mussolini, c'est son nom. Il n'y est évidemment pour rien dans son nom, on le sait. Et surtout, le Hitler Mussolini, en l'occurrence péruvien, donc, est de centre-gauche. Donc voilà, c'était ce week-end, on voulait vous en parler. Bravo pour le mug, applaudissements.
5: Bravo Marine, oui, pour Viver, évidemment.
3: Vous pouvez vous saluer et même vous dire au revoir, Marine.
7: Eh ben, bye bye Marine.
3: Gros bisous, salut, merci beaucoup.
5: Bisous.
3: Belle journée, bisous Marine.
7: À vous aussi, à bientôt.
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0: Chérie FM, oui, c'est la radio qui vous réveille avec la playlist 2000 et Alex et Tiffany ne vont pas tarder. Toute l'équipe commence à s'installer là dans le studio avec les rendez-vous que vous adorez. Le Chérie Quiz, le Blind Test, le qui dit vrai, vos notes vocales aussi. On rejoint tout le monde après l'horoscope et Britney Spears. C'est la playlist 2000 sur Chérie FM.
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0: Allez, j'ai l'horoscope pour vous sur Chérie FM avant de laisser la place au réveil chéri.
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0: Les béliers, pour commencer, votre enthousiasme vous permettra de vous dépasser. Taureau, une belle rencontre se présentera sûrement aujourd'hui. Gémeaux, l'indépendance et la liberté sont les deux mots qui guideront votre journée. Cancer, si vous aimez les surprises, vous allez être gâtés. Lion, prenez votre mal en patience et gérez au mieux votre stress. Vierge, votre attitude attirera la sympathie des autres. Balance, c'est le bon moment pour mettre d'importants projets en route. Scorpion, vous ferez preuve de discrétion. Sagittaire, la journée sera remplie de rebondissements. Capricorne, vous êtes le signe chéri FM aujourd'hui et votre personnalité finira par être remarquée. Verseau, on vous admire et on vous aime comme vous êtes. Et enfin les poissons, ne jugez pas trop vite ceux qui vous entourent. C'est le réveil chéri qui commence. Alex, Tiffany et toute l'équipe sont avec vous jusqu'à 9h avec la playlist 2000 Five Harmony sur chéri FM.

0: 5h58, c'est Chérie FM. On est bien réveil tout en douceur. On est bien content de vous retrouver, mais ça, vous le savez, c'est tous les jours, 6h, 9h, c'est sur Chérie FM et c'est le réveil chéri. Ça commence maintenant.
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0: Comment ça va?
3: Ça va très bien.
0: Tu vas quoi?
3: J'ai été réveillée ce matin par des applaudissements.
0: Tu sais, le mec sympa. Mais personne ne t'a posé de questions.
3: Ah oui, encore toute seule.
0: Tu vas bien.
3: Non, c'est vrai, j'ai vraiment été réveillée par des applaudissements.
0: Des applaudissements, pourquoi? Qu'est-ce qui s'est passé?
3: Moi-même. En fait, je rêvais. Je faisais un rêve. Merde. Et dans mon rêve, j'applaudissais une personne.
0: Bien sûr.
3: Et c'était une personne toute petite sur scène qui me faisait beaucoup rire.
0: Mimi Mati?
3: Non. Et donc, du coup, je l'applaudissais. Et j'ai été réveillée par mes propres applaudissements.
0: C'est génial.
3: Je me dis, mais c'est pas possible. Et je faisais extrêmement de bruit.
0: D'accord.
3: Et voilà, je voulais juste partager ce moment de vie avec vous.
0: Écoute, tu n'as pas de souci. Tu sais, maintenant, celles et ceux qui nous connaissent, c'est la 8e saison, sont habitués à tes nuits, parfois rocambolesques, parfois des sorties plutôt festives. Nous, on adore.
3: Mais la dame, elle était toute petite.
4: Comment?
3: Non, c'était vraiment genre.
4: Une épingle à nourrice?
3: Ouais, voilà, genre comme un petit porte-clé. Et en fait, comme je la voyais vidéo.
0: C'est petit.
3: Ouais. Je disais, mais elle est toute petite. Et je l'applaudissais si fort. Voilà.
0: Bon.
4: Bah, moi, j'ai envie de t'applaudir.
3: Merci.
0: Tu me l'as enlevé, Dimitri, parce que j'allais dire. On se connaît tellement bien tous les
3: trois.
0: Parce que j'allais dire non. Et ben toi t'es très très très très très grande et on t'applaudit. Exactement. Bon bah écoutez, qu'est-ce qu'on se dit? On se dit que ça va bien commencer, qu'on est content que vous soyez là. Allez, c'est parti. Il est 6h, on va écouter les toutes petites Destiny Child et les tout petits Worlds Apart sur Chérie FM.
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0: Bienvenue sur Chérie FM Rodez. Les infos vous sont présentées aujourd'hui par Frédéric Kerel. Bonjour Frédéric.
5: Bonjour Alexandre, bonjour à tous. C'est la météo de ce mardi en Aveyron avec un temps plutôt ensoleillé malgré quelques nuages. Les températures ce matin, 9 degrés à Contoin, 10 à Barraqueville, 11 à Rodez ou 12 degrés à Boispinchaud. Cet après-midi entre 16 et 22 degrés et demain même temps.
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5: 8 mois de prison pour avoir dégradé 6 voitures à Rodez. Décision hier du tribunal correctionnel ruthénois contre un jeune homme de 20 ans. Dans la nuit de mercredi dernier, rue Jean 23, il a brisé les vitres de ses véhicules et dérobé des effets personnels de leur propriétaire. Il a expliqué avoir trop bu ce soir-là. À Aubagne, les parents d'un mineur en garde à vue, leur fils de 14 ans est soupçonné d'avoir tiré hier matin à plusieurs reprises avec un fusil de chasse dans son collège. Trois personnes, dont le principal et une proviseure, ont été blessées. Plusieurs armes ont été retrouvées au domicile familial. Nouvelle journée d'action pour les lycéens, acte 5 avec aussi les étudiants et les syndicats aujourd'hui partout en France. Une mobilisation qui doit se faire dans le calme, dans l'ordre et le respect selon Emmanuel Macron. Les organisations demandent à être reçu par le Premier ministre. Hier à Millau, le lycée Jean Vigo était bloqué par plusieurs dizaines d'élèves, cela pour dire leur insatisfaction face aux premières réponses apportées par le gouvernement. Localement, les lycéens dénoncent le manque de personnel et les journées surchargées et réclament toujours l'abrogation de Parcoursup. Dans les lycées, des moments de dialogue ont débuté entre lycéens et direction, mais des instances existent déjà pour cela, peut-être trop peu utilisées, devraient être organisées plus souvent, comme nous l'explique Anne Faurie-Herbert, directrice des services de l'éducation nationale en Aveyron.
6: Peut-être devons-nous les rendre encore plus visibles auprès des jeunes. Ce sont les conseils de vie lycéenne qui donnent une représentativité et une considération à la parole des élèves pour qu'ils puissent agir sur leur univers scolaire de manière constructive et de manière aussi collégiale. Nous allons effectivement les visibiliser et peut-être les rendre plus fréquentes pour que leur parole soit à la fois accompagnée et écoutée.
5: Et hier, des rencontres entre lycéens et direction ont justement eu lieu au lycée Foch à Rodez ou encore à la découverte à Decazeville. Le plan climat adaptation sécheresse incendie déployé pour les agriculteurs aveyronnais suite aux canicules, l'État leur propose des dispositifs complémentaires comme un dégrèvement de la taxe foncière sur les propriétés non bâties, soit 7 millions d'euros d'aide, ou encore un fonds de réarmement agricole de 3 millions d'euros. Enfin, de la musique italienne sur la scène du Théâtre des Deux Points ce soir à la MJC de Rodez. Pour organiser avec le club, vous pourrez découvrir Lavinia Mancusi dès 20h. La chanteuse romaine propose du folk mélangé avec des musiques du monde et de traditions italiennes. Tarif de 10 à 15 euros, réservation sur leclubrodez.com. Voilà pour l'essentiel de l'actualité.
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0: Vous êtes déjà dans la voiture, vous rentrez du travail prêt à partir, peut-être à la maison, vous vous levez tôt, c'est Chéri FM. Playlist 2000, content d'être là avec vous.
3: Oui, puis en plus, pas besoin d'aller chercher sur les plateformes, tout ça. Nous déjà, je vous le dis,

0: Allez, 6h07, chérie FM. Les Worlds Apart arrivent dans une minute. Il y aura également Lady Gaga. T'es toujours avec ton téléphone?
1: Oui, alors justement, je voulais vous en parler. J'ai une mauvaise... Enfin, non, j'ai pas de mauvaise nouvelle parce que ici, c'est que la bonne humeur. Mais concernant notre téléphone, il y a quelque chose qui se passe et qu'on va devoir arrêter.
0: D'accord. Okay. Voilà. Bah, dis donc, le vendu comme
1: je
0: ça.
1: Je vous le dis de manière un peu solennelle, oui, voilà, c'est mais vrai. C'est comme ça, c'est
0: okay,
1: la vie.
0: Il n'y a pas de souci. Mini blind test ce matin, ça vous va?
1: Oh, oui.
0: Allez, c'est parti. Je vous fais écouter un titre. Vous devinez qui fête son anniversaire aujourd'hui.
2: Ok.
0: Vous êtes prêts?
2: Ouais, ça fait peur.
1: Ah, je croyais que ça avait commencé, je croyais que c'était genre...

0: c'est l'impression.
1: HNT qui fête ses 46 ans aujourd'hui. Les Worlds Apart se préparent et c'est le moment de nous appeler au 39-37. On va jouer dans quelques secondes. Attention, on va jouer au jeu du 6h20 et c'est peut-être DJ Alexander Show qui sera de retour.
0: 39-37.
1: Exactement, j'ai dit quoi?

0: Lords Apart. Bah tiens, en plus ce soir ils fêtent leur 30e anniversaire. Ce sera à l'Eden de Schosheim dans le Haut-Rhin. Voilà, ce sera avec Chérie FM et à chaque fois visiblement au vu des images de ce qui se passe sur scène, vous êtes toutes et tous bien contents de retrouver les Lords Apart.
1: C'est vrai que le vrai de faux.
0: Qu'est-ce que tu dis
1: C'était Nathan de Lords Apart.
0: Ah, Nathan de Lords Apart. Bien joué.
1: Faut arrêter les notifs sur le portable. Voilà, je vous le dis. Hélas, je le dis comme un pansement. Hein, voilà, comme ça, faut couper le portable. Ça a été prouvé, ça y est. Il y a un impact cognitif par les chercheurs en psychologie. Ils nous l'annoncent. Vous savez, quand on passe d'une activité à l'autre, c'est-à-dire on est sur notre tablette, on regarde une série. Là, on a un message sur WhatsApp, on regarde notre portable. Oui. Après, on va regarder un mail. Eh ben, c'est pas bon. Et ça a même un nom. Ça s'appelle le coup de la commutation. C'est ce qu'on ressent entre deux activités. Sauf que tout ça, bah, c'est pas bon pour le cerveau, toujours d'après les chercheurs. C'est pas moi, Latif, qui vous le dit.
0: D'accord.
1: Parce qu'en fait, il y a un impact sur la concentration déjà. Ça, c'est OK, on le sait.
0: Oui.
1: Mais notre cerveau, c'est comme si, en fait, il faisait un reboot sans cesse. Chaque fois qu'il passe à une activité.
0: Et tu reprends encore le truc
1: donc,
0: après, par exemple.
1: Fatigue mentale. Donc, on fatigue notre cerveau. Donc, il nous conseille. Mais alors, même pas en rêve.
0: Alors, c'est quoi le conseil des scientifiques?
1: Je préfère être très fatigué mentalement. Soit vous lancez un timer, genre une

0: L'alarme, vous faites une activité et à la fin de l'activité, quand ça sonne, ça arrête, vous passez à autre chose. Soit carrément, de manière plus radicale, vous désactivez toutes les notifications de votre téléphone.
1: Impossible.
0: Comment je fais avec Deliveroo, moi, déjà?
1: D'accord.
0: Tu vois. C'est pas possible. Quand je sais quand mon plat va arriver.
1: Wiz Khalifa sur Chéri FM, Charlie Pousse. Et on va jouer évidemment. Donc 3937, hein, numéro de téléphone, juste après le jeu de 6h20. Je pense qu'on va bien s'amuser pour le mug collector. Chéri FM. Allez, 6h14.

0: Chéri FM, Matafix arrive. Il y aura également Estelle. Pourquoi tu rigoles? N'importe. Parce que je sais que si on change le M, ça fait P, ça fait Patafix. Je connais par cœur. De toute façon, j'allais la faire, j'ai pas osé. Patafix arrive. Il y aura également Estelle et Jérémy Frérot.
1: Bonjour Elodie, comment
0: Salut,
1: ça
0: Elodie.
1: Va
2: Bonjour Alex.
0: Salut.
2: Bonjour Tiffany.
0: Comment ça va ce matin?
1: Vous allez bien, ça s'entend.
2: Oh, bah, super bien.
0: Oh, génial. Ouais.
2: Alors, je suis avec vous, donc tout va bien.
1: Non, non, attendez. Elodie, vous êtes avec nous? Non, vous êtes avec DJ.
0: Oh, laissez-moi passer. Laissez-moi passer. Elodie, tu es la ma chérie. La ma chérie.
2: J'adore.
0: Oh Elodie, j'ai pensé à toi toute la nuit. Vous êtes fatiguée.
3: Vous,
0: ça va donner moule café.
1: Oh là là là, c'est la boutique. Il est 6h22, Elodie.
0: Alors attention, c'est très simple.
1: Il faut trouver ce matin un chanteur français. Ok.
2: Ok.
1: Pour votre mug collector, j'arrive.
0: Ça paie comme jamais.
3: Jamais.
0: Ça paie comme jamais.
3: Jamais.
0: Ça paie comme jamais.
3: Jamais.
0: Ça paie comme jamais.
3: Jamais.
1: On a été contraints et forcés de faire les jamais.
0: Bien sûr. Bon, Elodie, ma chérie, de qui s'agit-il?
2: Maître Guy.
1: Vous le gagnez, vous prenez votre petit déj avec nous comme ça tous les matins et le mieux collecteur sur FM.
2: Je suis trop contente.
0: Eh ben génial, on vous embrasse bien fort Elodie, c'était bien sympa.
2: Passez
0: une belle journée.
1: Gros bisous.

0: Eh ben super, 6h27, chérie FM. Juste après les infos de 6h30, vous l'entendez. Estelle avec ça. Ça, c'est la playlist 2000 qu'on partage avec vous, mais pas que.
1: Oui, c'est le moment de nous laisser un petit vocal sur le compte Instagram ou Facebook du Réveil Chéri. Louane écoute tout, nous aussi d'ailleurs, ça tombe bien. Donc allez-y, ouais, lâchez-vous et Louane, votre message sera diffusé là porte. Tout de suite.
0: À tout de suite.
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0: Allez, 6h30, Chérie FM, bon mardi. Estelle et Jérémy Frérot arrivent juste après les infos du jour.
1: 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Les infos vous sont présentées par Frédéric Kerel. Bonjour Frédéric.
2: Bonjour Tiffany, bonjour à tous. Soleil et quelques passages nuageux ce mardi en Aveyron. Côté température ce matin, 9 degrés à Tossac, 10 à Sainte-Juliette. Sur Vure, 11 à Rodez, 12 degrés à Fransac-les-Thermes. Cet après-midi, entre 16 et 22 degrés. Demain, même temps.
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2: Plus de peur que de mal pour un randonneur et son chien coincé sur une falaise à Crécel. Hier vers 15h, les pompiers ont dû les secourir sous l'aire de décollage de parapente de Brunas. La zone étant très escarpée, un drone a d'abord été envoyé pour les rassurer. L'homme et son animal ont pu ensuite redescendre grâce à une équipe de secours en milieu périlleux. Une nouvelle journée d'action des lycéens. Aujourd'hui, partout en France, ils seront rejoints par les étudiants et le personnel de l'éducation nationale appelé à la grève ce mardi. Les élèves réclament le remplacement des professeurs absents, les journées moins chargées ou encore l'abrogation de Parcoursup. Deux actions en Aveyron aujourd'hui pour la Journée nationale de la résilience. À la cavalerie, une formation aux gestes qui sauvent est proposée aux élèves du collège du Largezac et à De Casil. Une séance de sensibilisation contre les arnaques sur Internet et démarchage frauduleux est organisée au Laminoir. Les notaires aveyronnais participent à la Semaine internationale de la médiation jusqu'à jeudi. Pour cela, des visioconférences sont organisées gratuitement pour trouver des solutions amiables afin de régler des différends familiaux, immobiliers ou d'entreprises. Inscription sur le site internet salonvirtuel.notaire.fr. À l'occasion d'Octobre Rose, l'hôpital de Rodez propose aujourd'hui un village santé. Rendez-vous dans le hall de 10h à 17h avec plusieurs partenaires et professionnels autour de stands d'information, de prévention et d'échange. Une conférence aura lieu aussi à 14h. Une autre sera proposée à l'école d'infirmiers dès 9h. Enfin, 3IL Ingénieur à Rodez a fêté hier ses 25 ans. Cette école numérique est intégrée dans le campus 12e avenue de la CCI Aveyron. Depuis 2022, elle a accueilli 869 élèves en alternance dans 289 entreprises. À cette occasion, une étude d'impact a été effectuée. Patricia Fontanier, directrice du campus.
3: Une promo d'ingénieur, c'est 3 ans, après un DUT ou un BTS. Et l'impact direct est de 4,2 millions de retombées économiques, à la fois venant de l'école, des salariés, mais bien entendu des 25 à 30 jeunes qui sont présents au sein de cette école. 93% des jeunes exercent toujours dans le domaine de l'informatique et 14% sont toujours au sein de l'entreprise d'apprentissage. Nous en sommes très fiers.
2: Et aujourd'hui, 32% des élèves sont aveyronnais, 48% des entreprises les recevant sont situées en Aveyron. Voilà pour l'essentiel de l'actualité.
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0: Bon, merci d'être avec nous. Merci de passer un petit peu de temps avec l'équipe du Réveil Chérie. Estelle, et juste après vos messages, hein, c'est ça?
5: C'est ça, vous nous laissez des vocaux sur le compte Instagram Le Réveil Chérie. Abonnez-vous aussi, hein. C'est sympa, on met plein de trucs et tout. On est moderne sur Chérie FM.

0: passer par le Réveil Chéri sur Chéri FM. Merci de démarrer votre journée avec nous. Il est 6h37. Ce que je vous propose, continuer évidemment avec les artistes de la playlist 2000, Blue, Black Eyed Peas, Jérémy Frérot, mais aussi par vos messages. Hein.
1: Sabrina nous a laissé un vocal ce matin. Salut Sabrina.
0: Salut.
2: Salut Tiffany. Salut Alex.
0: Salut Sabrina.
2: Bon, là, il commence à faire vraiment froid. Moi, je veux allumer le chauffage, mais mon mari, il me demande d'attendre encore et je ne sais pas dans combien de temps. J'ai froid. Allez, bisous à toute l'équipe.
0: C'est vrai qu'il y a des jours, ça va se rafraîchir tout ça, mais ça va encore au niveau des températures.
1: Je l'ai mis ce matin.
0: C'est vrai?
1: Je l'ai mis ce matin et j'ai ressorti ma robe de chambre. On appelle ça une robe de chambre dans ma famille.
0: Et,
1: ma soeur et moi, on a les mêmes et je peux vous le prouver. On s'est envoyé, elle et moi, hier, notre photo dans notre lit, sur le canapé, parce que ma mère nous avait acheté la même robe de chambre là en pilou-pilou.
0: Oh là, oui, pas mal. T'as changé de toute façon déjà les vêtements d'été et les vêtements d'hiver?
1: Ouais, j'ai fait le transfert, ça y est.
0: Exactement.
1: Ah, moi, je suis vraiment là, ça y est, c'est automne-hiver collection là.
0: T'es dans un immeuble, donc c'est chauffage collectif.
1: C'est chauffage où tu sais, tu peux te coller. Une fois, je m'étais brûlé les fesses, rappelez-vous. Je vous avais raconté.
3: C'est
0: électrique alors.
1: Oui, c'est électrique. Je l'avais mis très très fort et en fait, je m'étais mis d'eau au chauffage.
0: C'est vrai.
1: Et là, d'un coup, je sens une douleur. Parce qu'il était pile à ce niveau-là, quoi.
0: Bah, c'est comme une sorte de petite grippe, hein. Allons-y sur Chéri FM, Jérémy Frérot, je vois l'image avec les petites œufs quadrillées.

0: Allez, les Black Eyed Peas arrivent là. Là, c'est dans quelques minutes sur Chéri FM. Blue également, et l'horoscope, c'est maintenant.
1: Les béliers, votre enthousiasme va vous permettre de vous dépasser.
0: Votre horoscope avec les taureaux, une belle rencontre se présentera sûrement aujourd'hui.
1: Gémeaux, indépendance, liberté sont les deux mots qui vont guider votre journée.
0: Ah ouais, ça c'est sûr, et pas que la journée. Ouais. Les cancers, si vous aimez les surprises, vous allez être gâtés.
1: Génial. Les lions, la patience va vous aider et ce sera la clé pour une bonne journée.
0: Les vierges, votre attitude attirera la sympathie des autres.
1: Balance, c'est le bon moment pour prendre d'importants, pour faire d'importants projets.
0: Bon, amis scorpions, vous ferez preuve de discrétion aujourd'hui.
1: Sagittaire, la journée sera remplie de rebondissements.
0: Les capricornes, vous êtes le signe du jour, le signe Chéri FM. Votre personnalité finira par être remarquée.
1: Ah bah enfin.
2: C'est plus flou.
0: C'est fini, tu ne seras plus l'âme floue, Dimitri.
1: C'est le signe de Dimitri.
0: Enfin.
1: Verseau, on vous admire et on vous aime comme vous êtes.
0: Et enfin, les poissons, ceux qui vous entourent vous tirent vers le haut.
1: Pourquoi de plus en plus de beaux garçons sont comparés à des pins?
0: C'est parce que ils sont moelleux et parfois brûlants.
1: Ah, c'est pour ça?
0: Je ne sais pas.
1: Alors non, mais il y a une explication. Alors Louane va nous aider, qui est la caution jeunesse de l'émission.
0: Okay, d'accord. C'est bizarre de comparer des garçons à des pains.
1: Ah bah maintenant c'est ça, c'est la boulangerie est ouverte. Hein.
0: D'accord. Ouais. C'est une belle formule, la boulangerie est ouverte.
1: C'est pas moi.
0: Vous venez choisir.
1: C'est la nouvelle génération. Hein.
0: Il y aura Blue et Meja sur Chéri FM, et donc on va tout vous dire juste après sur Chéri FM, 6h42.
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0: Allez, 6h47, c'est Chéri FM. Oh, chouette, Blue arrive là, dans une minute. Il y aura également Medja et Playlist 2000 avec Jennifer Lopez dans quelques minutes.
1: Alors, Louane va nous aider, qui a la vingtaine, qui est un peu notre caution jeunesse, et pas que, d'ailleurs, dans l'émission. Puisque maintenant, effectivement, les beaux gosses et les belles gosses, ça marche aussi avec les filles. Louane sont appelées des pains.
2: Oui, moins. Mais moins pour les filles qui disent en fonction des garçons.
1: D'accord. Alors déjà, pourquoi le mot pain? Parce que ça vient du nouchi, qui est de l'argot ivoirien. En fait, c'est copain, mais ils ont raccourci le mot, ok? Donc, si jamais vous faites un petit tour, comme je le fais assez souvent sur TikTok, vous pouvez voir des conseils comme pour trouver des pains tout chauds sortis du four. Voilà.
0: On parle donc des garçons.
1: Voilà, oui. Exactement. La boulangerie est officiellement ouverte, Louane. Hein, tu me dis si je me trompe.
2: Ça veut dire
1: c'est un lieu où il y a plein de beaux gosses, par exemple.
2: Ouais. Bah, t'arrives en boîte de nuit, tu vois plein de garçons très beaux, tu dis à tes copines, oh, la boulangerie, elle est ouverte.
1: D'accord, ok. Un pain brioché, Louane, oh. C'est quoi? C'est un gros coup de cœur, genre?
2: Ouais. Ok. Sens, il est gentil, il est moelleux, quoi.
0: Ok. Et allongé comme une baguette, ça veut dire qu'il est grand?
1: Ah, oui, peut-être.
0: Non, hein. Je ne sais pas, je pose des questions.
1: Le pain perdu.
2: Celui-là, c'est non.
1: C'est un ancien crush, ouais. Genre, c'est fini.
3: C'est drôle.
1: Le pain rassis, bah, comme son nom l'indique, finale. C'est qu'on trouve pas attirant.
0: Ok.
1: Mais alors, jusqu'à quand? Est-ce que ça marche encore, les pains? Parce qu'il n'y a pas le mot riz ou je sais pas quoi aussi?
2: Alors, ça, je connais pas. Peut-être que tu vas m'apprendre un truc.
1: Okay. Okay. Mais les pains, ça s'utilise. Nous, on part de loin parce qu'on est quand même passé de Don Juan, canon, playboy.
0: Ouais, t'as raison.
1: Une bombe, un beau gosse. Années 90, on disait un gosse beau. Après, on a eu fraîcheur.
0: Ah, t'es frais, fraîcheur, oui.
1: Bien sûr,
0: raison.
1: Avion de chasse, missile, un et bail, là, un BG et maintenant le pain.
0: Le pain, le bâtard. Non, mais c'est un pain aussi.
1: Oui. Est-ce que ça marche, le bâtard, Joël?
2: Oui, bien sûr.
0: Voilà, tu vois,
2: il y en a des gros bâtards.
0: Génial, merci.
1: Non, mais nous, on s'informe.
0: On s'informe, on est sur le coup. Allez, Blue sur Chéri FM, on se regarde juste.
1: En tout cas, toi, t'es un sacré pain, pardonne-moi.
0: Eh ben, merci beaucoup.
3: Une fougasse.
0: Une fougasse.

0: matins, dès 6h, c'est votre réveil chéri sur Chéri FM. Merci d'être là. Les amis, juste après les infos, on écoute Akon et Gino, Jennifer Lopez. Et attention, juste après, à 7h10, les amis, incroyable histoire du jour. Si, comme Tiffany, vous perdez votre portefeuille toutes les 15 minutes, mon incroyable histoire du jour est pour vous. Restez là tout de suite. Toute l'équipe ce matin vous dit bonjour.
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4: Allez, 7h, c'est Chéri FM que vous écoutez. Bah, soyez les bienvenus, on est content de vous retrouver. 30 minutes de musique non-stop, ça continue avec Gino. Pour les intimes.
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4: Les infos sur Chéri FM Rodez, c'est avec Frédéric Kerel. Frédéric, bonjour.
6: Bonjour Alexandre, bonjour à tous. La météo de ce mardi en Aveyron avec un temps ensoleillé malgré quelques nuages. Les températures ce matin, 9 degrés à Cantoin, 10 à Baraqueville, 11 à Rodez ou 12 degrés à Boispin Chaud cet après-midi, entre 16 et 22 degrés et demain même temps.
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6: 8 mois de prison pour avoir dégradé 6 voitures à Rodez. Décision hier du tribunal correctionnel ruthénois contre un jeune homme de 20 ans. Dans la nuit de mercredi dernier, rue Jean 23, il a brisé les vitres de ses véhicules et dérobé des effets personnels. Il a expliqué avoir trop bu ce soir-là. Dans l'actualité aussi, les parents d'un élève de 14 ans ont passé la nuit en garde à vue. L'adolescent est soupçonné d'avoir ouvert le feu au fusil de chasse hier dans son collège d'Aubagne, près de Marseille. Il a blessé le principal et une enseignante avant d'être désarmé. Une fusillade qui ne semble pas liée au mouvement des lycéens. Il avait dissimulé l'arme dans un étui de guitare. Acte 5 de la mobilisation lycéenne. Aujourd'hui, les lycéens appellent à une nouvelle journée de manifestation, estimant n'avoir reçu que des miettes après les annonces du gouvernement. Plusieurs rassemblements sont prévus à travers le pays. Hier à Millau, le lycée Jean Vigo était bloqué par plusieurs dizaines d'élèves. Cela pour redire leur insatisfaction face aux premières réponses apportées par le gouvernement. Localement, les lycéens dénoncent le manque de personnel et les journées surchargées. Ils réclament toujours l'abrogation de Parcoursup. Et puis dans les lycées, des moments de dialogue ont débuté hier entre lycéens et direction, mais des instances existent déjà pour cela, peut-être trop peu utilisées. Elles devraient être organisées plus souvent, comme nous l'explique Anne Faurie-Herbert, directrice des services de l'éducation nationale en Aveyron.
7: Peut-être devons-nous les rendre encore plus visibles auprès des jeunes. Ce sont les conseils de vie lycéenne qui donnent une représentativité et une considération à la parole des élèves pour qu'ils puissent agir sur leur univers scolaire de manière constructive et de manière aussi collégiale. Nous allons effectivement les visibiliser et peut-être les rendre plus fréquentes pour que leurs paroles soient à la fois accompagnées et écoutées.
6: Et hier, des rencontres entre lycéens et direction ont justement eu lieu au lycée Foch à Rodez ou encore à la découverte de Casseville. Le plan climat adaptation sécheresse incendie déployé pour les agriculteurs aveyronnais suite aux canicules. L'État leur propose des dispositifs complémentaires comme un dégrèvement de la taxe foncière sur les propriétés non bâties, soit 7 millions d'euros d'aide, ou encore un fonds de réarmement agricole de 3 millions d'euros. Enfin, de la musique italienne sur la scène du théâtre des Deux Points ce soir à la MJC de Rodez, co-organisé avec le club. Vous pourrez découvrir Lavinia Mancusi dès 20h. La chanteuse romaine propose du folk mélangé avec des musiques du monde et de traditions italiennes. Tarif de 10 à 15 euros. Réservation sur le club rodez.com. Voilà pour l'essentiel de l'actualité sur Chéri FM Rodez. Bonne journée.
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4: Allez, 7h03, Chéri FM, Gilo, et on se retrouve avec Tiffany après ça.

0: Allez, Indila arrive sur Chéri FM. Il y aura également Akon ou encore Martin Solveig. C'est la playlist 2000. 30 minutes. On est les seuls, hein, en plus, hein, à vous proposer
1: que
0: ça.
1: Nous.
0: 30 minutes de musique non-stop. Comme ça, on ne s'embête pas. Et comme ça, on a le temps de nous envoyer un SMS, non?
1: Ah, bah, absolument. 500 euros à gagner. Imaginez en envoyant juste un petit message. Pas que 500 euros. Hein. Il y a trois paliers. 500 euros, 5000 euros, 10 000 euros. Je vous parle de paliers. Pourquoi? Pour trouver le numéro mystère qui est compris entre 0 et 10 000. Alex vous aide en vous disant c'est plus, c'est moins. Ce qu'il faut faire, Alex l'a dit, vous envoyez Chéri FM au 7-10-12.
0: Oui, en plus, ça a bien gagné là, ces derniers temps, la semaine dernière. Il y a eu Sophie, il y a eu Amélie du Puy-de-Dôme. Donc, comme tu le dis souvent, pourquoi pas vous,
1: hein? Exactement.
0: Nickel. Si, comme Tiffany, je le disais, vous perdez votre portefeuille, bon, toutes les 15 minutes ou tous les 15 jours, voilà, mon incroyable histoire est faite pour vous. Ce sera juste après Indila sur Chéri FM. C'est...

0: Akon arrive sur Chéri FM, Martin Solveig également, Teddy Swims, Codé Musique, on est bien. Et alors, côté incroyable histoire ce matin, je vais vous présenter Katharina Müller. Elle a 76 ans, elle est née en Suisse, mais habite en Australie depuis quand même plus de 45 ans. D'accord? Il y a quelques jours, Katharina est de retour dans son pays natal, donc la Suisse, pour voir sa famille. Elle atterrit à l'aéroport de Zurich, passe la douane, mais un policier lui demande de montrer ses papiers. Bon, aucun problème. Katharina est une citoyenne modèle, elle n'a rien à se reprocher. Pas de trafic de chocolat suisse, pas de montre de luxe non déclarée, pas des mentales de contrebande. Non, elle tient, elle tend sa carte d'identité au douanier et là, aussitôt ça s'agite. Katharina apprend qu'elle est en état d'arrestation. La raison, vous allez me dire?
1: Ben là, je l'ai pas, hein, franchement.
0: En Suisse, à l'âge de 75 ans, tout détenteur du permis de conduire doit avoir un certificat médical attestant de l'aptitude à conduire, d'accord? Mais Katharina n'a pas déjà conduit sur les routes suisses depuis son départ du pays dans les années 80. Et d'ailleurs, en plus, elle a perdu son permis depuis bien longtemps. Permis qu'on lui demande de rendre, mais qu'elle a perdu, mais qu'elle doit rendre.
1: Alors tu veux dire que Katharina est une loubarde?
0: On ne rigole pas avec la police suisse. Katharina va devoir payer une grosse amende si elle ne rend pas le permis qu'elle a perdu, qu'elle ne pourra donc pas rendre.
1: La pauvre,
0: on est d'accord.
1: Serpent qui se mord la
0: donc,
1: queue.
0: Donc, et elle a dit, en plus, elle a déclaré qu'il était hors de question à son âge, en plus 76 ans, de se soumettre. Elle ne va pas se soumettre à l'excès de bureaucratie et qu'il est hors de question qu'elle paie cette somme. Mais pour le moment, elle est dans l'obligation de rester en Suisse. Oh. C'est pour ça que je vous en parle. Je vous donnerai des nouvelles au fur et à mesure. Mais j'ai trouvé l'histoire quand même assez dingue, folle. Voilà, pour que à 76 ans, tu te fasses sur le territoire suisse tout de même.
1: Que oui.
0: En tout cas, en Suisse, c'est devenu Katharina Gangsta. Pas mal. On est bon.
1: Moi, je tiens à dire, tu dis que je perds mon portefeuille. Eh ben, Alex, toi, tu m'en offres un juste pour moi, voire même deux.
0: Oui, c'est pour ça, si t'en prends en main, t'en as...

0: Bon, Teddy Swims arrive sur Chéri FM. Et alors, s'il vous plaît, playlist 2000 avec Justin Timberlake. On reste ensemble, mais avant cela, on croise les doigts pour vous faire gagner de l'argent avec le numéro mystère.
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2: On part à Bordeaux ce matin pour retrouver Jezabel.
0: Oh, salut, c'est joli. Belle. Salut.
3: Bonjour, salut. Salut, Alex. Salut, Tiffany.
2: Ça va,
0: vous avez entendu la délicatesse de Tiffany. Jezabel, comment ça va, ma belle?
2: J'ai même pas fait exprès à la base.
3: Ah oui, mais j'ai entendu et j'apprécie. Merci beaucoup,
0: génial.
3: Tiffany. Mais je pourrais le compliment te renvoie vers vous.
2: Ouais, hein, bien.
0: Oh, ma jolie Tiffany, on peut dire.
3: Voilà, génial. C'est ça, exactement.
0: Ben, moi, je suis bien entouré. Hein, donc, allons-y, c'est parti.
2: Allez, Jezabel, on se concentre, on choisit le palier, d'accord? Vous pouvez tenter les 500 euros en 15 secondes. Deuxième palier, c'est 5000 euros, mais là avec 10 secondes. Ou pour trouver le numéro mystère, 10 000 euros avec seulement 5 secondes.
3: Bon, on va quand même pas être trop gourmande parce que c'est pas facile. On va jouer les 15 secondes pour 500 euros.
0: 500 euros. Avant cela, point de départ, vous connaissez peut-être le jeu. Votre numéro mystère, s'il vous plaît.
3: Alors, 5000.
0: 5000. Allez, on reste concentré. Mauvaise réponse, rien de grave. 15 secondes pour pouvoir se refaire, si je puis dire. Vous venez de me dire 5000. C'est moins, top.
3: 4000.
0: Moins.
3: 3000.
0: Plus.
3: 3500.
0: Plus.
3: 3600.
0: Plus.
3: 3700.
0: Plus.
3: 3800.
0: Plus.
3: 3900.
0: Moins.
3: 3850.
0: Moins.
3: 3840.
0: Plus.
3: 3845.
0: Ouais.
3: Quelle aventure.
2: Oui, on est ravis pour vous, pour votre petite famille. On vous fait de gros bisous.
0: C'était bien, bravo, on est bien contents.
3: Merci.
0: Génial.
3: Oh, mais c'est trop gentil, merci. Je vous adore. En plus, allez les années 2000, moi j'adore.
0: C'est ça, profitez. 3845 et vous repartez donc en direct ce matin sur Chéri FM avec donc 500 euros cash. On vous applaudit à nouveau, Jezabel.
3: Merci à vous, continuez comme ça. Beaucoup de bonne humeur et de musique le matin. Merci.
0: On va essayer, c'est
2: sympa. Merci, c'est adorable, Jezabel. Gros bisous.
0: Belle journée.
3: Gros bisous, à bientôt.
0: Parfait, Chéri FM. 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

0: Bon, 7h25 sur Chéri FM. À suivre, on va écouter un petit extrait. Il y aura Justin Timberlake, les Spice Girls. Mais aujourd'hui, je sais que ça vous fait plaisir, l'équipe du Réveil Chéri, et vous aussi, au vu des messages que vous nous laissez. Ce sera le blind test des noms mêlés.
1: Ouais.
0: Voilà. Donc, en gros, on mixe deux artistes et pour qu'ils n'en fassent qu'un. Est-ce que vous voudriez un exemple?
2: Ah, parfaitement.
0: Est-ce que vous êtes prêts? Attention, de quel artiste s'agit-il?
3: ACDC?
0: ACDC Jérôme. Exactement.
3: Très drôle.
2: Allez, il est bon.
0: Merci. Voici donc les...
2: Ah, génial, les Spice Girls.
0: Et les Spice Girls surtout, Tiffany, tu as raison. J'adore ce titre. Et Justin Timberlake sur Chéri FM avec Rock Your Body. On est bon. Reste ensemble et on se fait plaisir. Merci d'écouter Chéri FM. Merci de passer un petit peu de temps avec nous. C'est sympa. À tout de suite.
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0: Allez, 7h30, chérie FM. On vous souhaite un bon mardi. Playlist 2000 arrive avec Justin Timberlake. Voici les infos sur Chérie FM Rodez avec Frédéric Kerel. Bonjour Frédéric.
1: Bonjour Alexandre, bonjour à tous. Soleil et quelques passages nuageux ce mardi en Aveyron. Côté température ce matin, 9 degrés à Tossac 10, à Sainte-Juliette-sur-Vieux 11, à Rodez au 12 degrés. Cransac-les-Thermes cet après-midi, ça remonte 16 à 22 degrés. Et puis demain, même temps.
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1: Plus de peur que de mal pour un randonneur et son chien coincé sur une falaise à Cressel. Hier vers 15h, les pompiers ont dû les secourir sous l'aire de décollage de parapente de Brunas. La zone étant très escarpée, un drone a d'abord été envoyé pour les rassurer. L'homme et son animal ont pu ensuite redescendre grâce à une équipe de secours en milieu périlleux. Les lycéens de nouveau dans la rue aujourd'hui partout en France pour cet acte 5. Ils seront rejoints par les étudiants et le personnel de l'éducation nationale appelés à la grève ce mardi. Les élèves réclament le remplacement des professeurs absents des journées moins chargées ou encore l'abrogation de Parcoursup. Deux actions en Aveyron aujourd'hui pour la journée nationale de la résilience à la cavalerie. Une formation aux gestes qui sauvent est proposée aux élèves du collège du Larzac et à De Casil. Une séance de sensibilisation contre les arnaques sur internet et démarchages frauduleux est organisée au Laminoir. Les notaires aveyronnais participent à la semaine internationale de la médiation jusqu'à jeudi. Pour cela, des visioconférences sont organisées gratuitement pour trouver des solutions amiables afin de régler des différends familiaux, immobiliers ou d'entreprises. Inscription sur le site internet salonvirtuel.notaire.fr. À l'occasion d'Octobre Rose, l'hôpital de Rodez propose aujourd'hui un village santé. Rendez-vous dans le hall de 10h à 17h avec plusieurs partenaires et professionnels autour de stands d'information, de prévention et d'échange. Une conférence aura lieu aussi à 14h. Une autre sera aussi proposée à l'école d'infirmiers dès 9h. Enfin, 3IL ingénieur à Rodez a fêté hier ses 25 ans. Cette école du numérique est intégrée dans le campus 12e avenue de la CCI à Véran depuis 2002. Elle a accueilli 869 élèves en alternance dans 287 entreprises. À cette occasion, une étude d'impact a été effectuée. Patricia Fontanet, directrice du campus.
3: Une promo d'ingénieur, c'est 3 ans après un DUT ou un BTS. Et l'impact direct est de 4,2 millions de retombées économique, à la fois provenant de l'école, des salariés, mais bien entendu des 25 à 30 jeunes qui sont présents au sein de cette école. 93% des jeunes exercent toujours dans le domaine de l'informatique et 14% sont toujours au sein de l'entreprise d'apprentissage. Nous en sommes très fiers.
1: Et aujourd'hui, 32% des élèves sont aveyronnais. Voilà pour l'essentiel de l'actualité.
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0: Justin Timberlake sur Chéri FM et toute l'équipe du Réveil Chéri pour vous accompagner. Blind test après ? Vous aimeriez bien s'amuser.

0: Allez, 7h37, chérie FM, les Spice Girls arrivent. Il y aura également Matt Pokora et encore Playlist 2000 avec Sean Kingston. Mais aujourd'hui, mardi 13 octobre, il est temps de s'amuser avec le fameux...
1: Blind Test.
0: Quelqu'un pourrait nous rappeler la règle? Tiens, on t'entend pas depuis un moment, l'homme flou.
2: On prend deux artistes, on mixe les noms et ça fait un troisième artiste.
0: C'est un nom mêlé.
2: Oui.
0: Merci Dimitri.
2: De rien.
0: Attention, c'était superbe.
3: Deux noms qui fusionnent, voilà.
0: C'est ça.
2: Aussi.
0: Il le dit aussi à sa manière, il a le droit. Attention, de quel artiste s'agit-il?

0: Fanny, heureusement que tu étais sur le coup, ma chérie. Attention, non, mais les deux artistes ne font qu'un.
1: Mille
0: images. Mais non. Non. Début de soirée.
1: Ah, des mèches, bête, moi.
2: Plus Régine, début de soirée, Régine.
0: Voilà, attention, celui-là est pas mal, c'est un peu plus compliqué. Alors,

0: Et enfin, un dernier qui change un petit peu, c'est d'actualité, vous allez adorer l'équipe du Réveil Chéri.
1: Poule pondeuse, poule pondeuse, poule pondeuse.
2: Jérém Star Academy.
0: Jérém Star Academy. Bien joué, Dimitri, tu étais pas mal.
3: Ah oui. Les savez quoi? Quand il y a eu poule pondeuse, ouais. Là, je croyais que c'était moi.
0: Ah oui, quand tu
3: je fais toujours des voix cheloues, des imitations,
0: exactement.
3: Je me suis dit,
0: c'est moi, là, c'était Jérém Star. Les Spice Girls sur Chéri FM.

Bienvenue, on est en famille sur Chéri FM tous les matins, 6h-9h, c'est la playlist 2000. Playlist 2000 qui va continuer et on va s'écouter l'ami Matt Pokora avec Elle me contrôle. Il y aura également ça, je sais que vous aimez bien, Sean Kingston sur Chéri FM. Et attention, Chéri Quiz, on va revenir sur l'actualité de ces dernières 24 heures. Je dirais mauvaise nouvelle. En Haute-Garonne, pardonnez-moi, c'était avant-hier, mauvaise nouvelle lors de la fête de la courge. Que s'est-il passé? Je vous dis tout sur Chéri FM, à de suite.

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0: Exactement.
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0: Ben non, mais je le laissais terminer.
2: Ah oui.
0: C'est pas moi.
2: Chuchote, là.
0: Sean Kingston, bah tu lui diras quand il reviendra dans l'émission, ça lui fera plaisir.
2: C'est mon copain.
0: Sean Kingston arrive, il y aura également Britney Spears, mais avant cela, musique s'il vous plaît. Oui, c'est le Chéri Quiz, on revient sur l'actu légère de ces dernières 24 heures. Je vous le disais, mauvaise nouvelle lors de la fête de la courge à Morossac, c'est en Haute-Garonne avant-hier. Qu'est-ce qui s'est passé?
3: Je pense qu'il y a des petits plaisantins sur certaines courges qui avaient des formes un peu, voilà. Ils ont fait des dessins grivois.
0: Alors, c'est drôle.
3: Mais franchement, moi, je vois ça.
0: Mais ce n'est pas ça.
4: Un concours de sosie ratée de potiron, meilleur ami de Oui-Oui.
0: Pas mal. Non, personne. Oh là là, personne n'a réussi à battre le record du monde de cracher de pépins de courge, les amis. Le record reste à 14,05 m. Un autre record a été battu en revanche. La plus grosse courge, plus de 71 kilos. Autre information, on en apprend des choses dans l'émission, hein, vous le savez. Hein, vous allez peut-être croiser sur les routes des camions poids lourds. On ne parle pas évidemment d'une mobilisation. On parle de poids lourds avec une nouveauté d'ici quelques jours. De quoi s'agit-il?
3: Ils vont pouvoir sur leur camion poids lourd, nos amis, projeter des images, par exemple, de leur visage ou de leur prénom.
0: Alors, c'est pas ça, mais bien joué. Ils ont, Tiffany, un écran géant sur leur porte arrière. Alors, pas pour diffuser des films ou leur visage, mais pour se relier à une caméra pour que l'on voit enfin en direct quand on est derrière ce qui se passe devant.
4: D'accord. Oh, ça c'est génial.
0: Il y a une caméra devant et donc tu vois à l'arrière ce qui se passe devant.
3: D'accord, c'est drôle, non ? C'est bien d'avoir fait ça.
0: Donc fini, j'allais dire quand t'es derrière un camion, le manque de visibilité.
3: Ouais.
0: Et enfin, on attendait ceci depuis 2001, 25 ans qu'on en entendait parler sans savoir si cette légende était vraie ou non. On vient d'avoir la confirmation que ça existe bien. De quoi s'agit-il ?
3: Est-ce qu'il y a un lien avec les prédictions de Nostradamus ?
0: Non, un lien, ici on parle de musique.
4: Ah, de musique ? Je l'ai pas.
0: Et on en a parlé tout à l'heure.
4: Ah bah si. C'est Britney.
0: Bien. Un duo entre Britney et Justin Timberlake. Alors ça s'appelle She'll Never Be Me. Ça a été enregistré quand ils étaient ensemble. C'était en 2001. Alors cette chanson a été mise de côté à l'époque et elle va ressortir le 6 novembre sur la réédition de Britney, son troisième album. Il y aura 4 autres inédits également.
3: Génial.
0: Il est sympa le titre. En plus on l'a entendu.
3: Et ils sont d'accord tous les deux.
0: Bah, visiblement si ça sort.
3: Trop bien.
0: Hein. Voilà.
3: On adore Britney.
0: Ouais, exactement. Voilà pour l'info. Sean Kingston pour la musique et on se retrouve juste après.
3: Justin. J'ai

0: Whistle. Chérie FM, 7h56, le sondage, on peut poser la question.
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27: Ah bah
0: super, 8h, vous êtes là. Quelle bonne nouvelle, c'est Chéri FM. Allez, 30 minutes de musique non-stop. Il y a Britney Spears qui se prépare.
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0: Bienvenue sur Chéri FM Rodez. Les infos vous sont présentées aujourd'hui par Frédéric Kerel. Bonjour Frédéric.
1: Bonjour Alexandre, bonjour à tous. La météo de ce mardi, on environ avec un temps ensoleillé malgré quelques nuages quand même. Les températures ce matin, 9 degrés à Cantoin, 10 à Barraqueville, 11 à Rodez ou 12 degrés à Boisse-Pinchot. Cet après-midi, 16 à 22 degrés et demain, même temps.
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1: 8 mois de prison pour avoir dégradé 6 voitures à Rodez. Décision hier du tribunal correctionnel ruthénois contre un jeune homme de 20 ans dans la nuit de mercredi dernier, rue Jean 23. Il a brisé les vitres de ses véhicules et dérobé des effets personnels à l'intérieur. Il l'a expliqué avoir trop bu ce soir-là. À Aubagne, les parents d'un mineur en garde à vue, leur fils de 14 ans est soupçonné d'avoir tiré hier matin à plusieurs reprises avec un fusil de chasse dans son collège. 3 personnes, dont le principal et une professeure, ont été blessées. Plusieurs armes ont été retrouvées au domicile familial. Nouvelle journée d'action pour les lycéens, acte 5 avec aussi les étudiants et les syndicats partout en France. Une mobilisation qui doit se faire dans le calme, dans l'ordre et le respect selon Emmanuel Macron. Les organisations demandent à être reçues par le Premier ministre. Hier à Millau, le lycée Jean Vigo était bloqué par plusieurs dizaines d'élèves. Cela pour dire leur insatisfaction face aux premières réponses apportées par le gouvernement. Localement, les lycéens dénoncent le manque de personnel et les journées surchargées. Ils réclament toujours l'abrogation de parcours. Et dans les lycées, des moments de dialogue ont débuté entre lycéens et direction, mais des instances existent déjà pour cela, peut-être trop peu utilisées. Elles devraient être organisées plus souvent, comme nous l'explique Anne Faurie-Herbert, directrice des services de l'éducation nationale en Aveyron.
3: Peut-être devons-nous les rendre encore plus visibles auprès des jeunes. Ce sont les conseils de vie lycéenne qui donnent une représentativité et une considération à la parole des élèves pour qu'ils puissent agir sur leur univers scolaire de manière constructive. Et de manière aussi collégiale. Nous allons effectivement les visibiliser et peut-être les rendre plus fréquentes pour que leurs paroles soient à la fois accompagnées et écoutées.
1: Et hier, justement, des rencontres entre lycéens et direction ont eu lieu au lycée Foch à Rodez ou encore à la découverte à Decazeville. Le plan climat adaptation sécheresse incendie déployé pour les agriculteurs aveyronnais suite aux canicules. L'État leur propose des dispositifs complémentaires comme un dégrèvement de la taxe foncière sur les propriétés non bâties, soit 7 millions d'euros d'aide, ou encore un fonds de réarmement agricole de 3 millions d'euros. Enfin, de la musique italienne sur la scène du théâtre des Deux Points ce soir à la MJC de Rodez, co-organisé par avec le club. Vous pourrez découvrir Lavinia Mancusi dès 20h. La chanteuse romaine propose du folk mélangé avec des musiques du monde et de traditions italiennes. Tarif de 10 à 15 euros. Réservation sur leclubrodez.com. Voilà pour l'essentiel de l'actualité sur Chéri FM Rodez. Bonne journée.
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0: C'est vrai ce qu'on se disait, il est bien sympa ce titre et ça continue sur Chérie FM. Il y avait Will Smith qui va donc arriver, Pink ou encore Christophe Maé, la playlist 2000 et le sondage.
1: Alors ça c'est vraiment très parlant pour vous et peut-être vous aussi l'équipe. Ok, c'est la raison numéro 1 des disputes en voiture, de quoi s'agit-il?
0: L'itinéraire, un peu le « je t'ai dit de prendre la droite, t'as pris tout droit en mettant... »
1: Alors c'est la deuxième cause, mais ce n'est pas la première, c'est pas celle que j'attends. Et t'as raison, l'itinéraire c'est l'enfer.
0: Un enfer, je t'avais dit de prendre la droite.
1: Non, il n'y a que vous, excusez-moi les garçons. Hein. Parce qu'en fait, vous avez un ego, un orgueil
0: en
1: voiture.
0: Si.
1: Alors déjà, non, mais laisse tomber, j'ai pas besoin de Waze. À l'époque, c'est laisse tomber, j'ai pas besoin de plan, machin, déjà. Et puis on n'a rien le droit de vous dire. Mais c'est pas qu'il y a un côté macho qui ressort en vous, mais quand même, vous êtes.
0: On est un peu sensible sur l'itinéraire.
1: Voilà, okay, c'est le vôtre.
0: Ok, je reconnais.
2: C'est pas moi qui conduis quand on est tous les deux.
0: C'est ta femme, donc toi, t'es tranquille. Est-ce que tu auras une proposition
3: quand on a un des deux qui embrouille toutes les autres voitures, que toi calme à côté, tu dois assumer aussi.
0: Ah.
3: C'est horrible.
0: Ouais. Et ça, c'est ta femme.
3: C'est un bulldog en voiture.
0: Il est tranquille, donc vous voyez, c'est notre Dimitri Zen. Il conduit pas et il dit rien en bagnole.
4: Non. Le choix de la musique, de la playlist.
0: La playlist 2000, j'espère.
4: Là, il n'y a pas d'embrouille.
1: C'est ça, exactement. Bravo Antoine Corporate en plus.
0: Louane qui n'a pas le permis.
5: C'est moi aussi.
0: Je plaisante.
5: C'est très niche, mais les garçons, ils n'arrivent pas à mettre leurs essuie-glaces quand il pleut. Ils attendent vraiment de ne rien voir.
0: Mais n'importe quoi.
5: Mais je t'assure.

0: C'est vrai ce qu'on se disait, il est bien sympa ce titre et ça continue sur Chérie FM. Il y avait Will Smith qui va donc arriver, Pink ou encore Christophe Maé, la playlist 2000 et le sondage.
1: Alors ça c'est vraiment très parlant pour vous et peut-être vous aussi l'équipe. Ok, c'est la raison numéro 1 des disputes en voiture, de quoi s'agit-il?
0: L'itinéraire, un peu le « je t'ai dit de prendre la droite, t'as pris tout droit ».
1: Alors c'est la deuxième cause, mais ce n'est pas la première, c'est pas celle que j'attends. Et t'as raison, l'itinéraire c'est l'enfer.
0: Un enfer, je t'avais dit
1: mais
0: de prendre la droite.
1: Non. Il n'y a que vous, excusez-moi les garçons. Hein. Parce qu'en fait, vous avez un ego, un orgueil
0: non,
1: en voiture.
0: Si.
1: Alors déjà, non, mais laisse tomber, j'ai pas besoin de Waze. À l'époque, c'est laisse tomber, j'ai pas besoin de plan, machin, déjà. Et puis, on n'a rien le droit de vous dire. Mais laisse. C'est pas qu'il y a un côté macho qui ressort en vous, mais quand même, vous êtes.
0: On est un peu sensible sur l'itinéraire.
1: Voilà, okay, c'est le vôtre.
0: Ok, je reconnais.
2: C'est pas moi qui conduis quand on est tous les deux.
0: C'est ta femme, donc toi, t'es tranquille. Est-ce que tu auras une proposition
3: quand on a un des deux qui embrouille toutes les autres voitures, que toi calme à côté, tu dois assumer aussi.
0: Ah.
3: Ça, c'est horrible.
0: Ouais. Et ça, ouais. Et ça, c'est ta femme.
3: C'est un bulldog
0: tout,
3: en voiture.
0: Il est tranquille, donc vous voyez, c'est notre Dimitri Zen. Hein, lui, il conduit pas et il dit rien en bagnole.
4: Non. Le choix de la musique de la playlist.
0: Pas bête. La playlist 2000, j'espère.
4: Là, il n'y a pas d'embrouille.
1: C'est ça, exactement. Bravo Antoine, corporate en plus.
0: Louane qui n'a pas le permis.
5: C'est moi aussi.
0: Je plaisante.
5: C'est très niche, hein. Mais les garçons, ils n'arrivent pas à mettre leurs essuie-glaces quand il pleut. Ils attendent vraiment de ne rien voir.
0: Mais n'importe quoi.
5: Mais je t'assure.
2: Mais tu roules en 4L, ça fait longtemps que les essuie-glaces se mettent tout seuls.
1: Pas toujours. Est-ce que ça vous est déjà arrivé, quand il y a un groupe de personnes, genre qui vous regarde, que vous êtes voiture, tu sais pas pourquoi, tu paniques un peu et là, en fait, t'envoies les essuie-glaces, les warnings, le clignotant, genre tu déballes tout en même temps. Ça vous a jamais fait ça?
0: Pas là.
1: Moi, je sais que j'avais un petit crush, quelqu'un que j'aimais bien et tout ça. On était à l'école ensemble, Dimitri. Voilà, et là, tu paniques quand tu dois faire un créneau ou machin.
0: Okay.
1: Et c'est, tu sais pas pourquoi, c'est les essuie-glaces qui partent.
0: D'accord.
1: Bah, c'est le petit moment de panique en voiture, quoi. Ou
0: pas
1: alors
0: mal.
1: Le pire. Oh là là. Le démarrage en côte.
0: Le démarrage en côte, on l'a.
1: Pardonnez-moi.
0: Allez, la réponse juste après sur Chérie FM.

0: 8h13, merci d'être avec nous sur Chéri FM. Le sondage est dans quelques secondes, mais juste avant, hein, Jezabel tout à l'heure nous a envoyé son SMS, le mot Chéri FM au 7-10-12. Elle est repartie pour le numéro mystère, donc avec 500 euros cash. Donc pourquoi pas vous, Chéri FM au 7-10-12.
1: Alors c'est la raison numéro 1 des disputes en voiture. De quoi s'agit-il? C'est la façon de conduire de l'autre.
0: Ah,
1: et oui, bien
0: on
1: évidemment
0: était pas loin. On n'était pas loin.
1: Arrêtez de coller les voitures. Voilà, je vous le dis, je passe, je délivre un message. Ça ne sert à rien. Ça met la pression au conducteur qui est devant et ça met la pression au passager qui est à côté.
0: Ne crie pas.
1: Non, si. Parce que toi, tu collais la dernière fois en voiture.
0: Tout, j'ai pas du tout collé.
1: Et je t'ai dit, en plus, qu'est-ce que tu faisais? T'appuyais sur l'accélérateur qui faisait un bruit comme ça, d'accord? Ma tête partait en arrière.
2: Génial idée, ta voiture, quand tu l'accélères.
1: Dimitri, t'étais là, t'étais témoin. Et toi, Dimitri, quand tu conduis, t'arrêtes, je te l'ai déjà dit mille fois, de faire comme mon ami, de conduire comme Louis de Funès en zigzag. D'accord? Le volant comme ça, qui va dans tous les sens, on arrête.
0: Alors, est-ce qu'on est bon là sur la prévention routière et tout ça? C'est fait?
1: Le message est passé pour tout le monde.
0: Ah bah là,
1: on peut enchaîner.
0: Je pense que visiblement c'était clair ce matin. On va s'engueuler. Allez, belle matinée.

0: sauver sa peau.
1: Qu'est-ce qu'on aime bien, Christophe Maé sur Chéri FM. On apprécie également Eminem et Rihanna juste après ça.
2: Oh oui.
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4: C'est surtout vous qu'on apprécie, Céline. Bonjour, soyez la bienvenue.
1: Salut Céline.
5: Bonjour à tous.
1: Comment ça
4: Salut.
1: Va
4: Salut.
5: Ça va. Un peu stressé, mais ça
1: non,
5: va.
1: Non, bah tout va bien.
4: Oui, tout va bien.
1: On est là pour s'amuser. On est en famille. Tout à l'heure, Jézabel est repartie avec 500 euros cash à 7h20. Pourquoi pas vous
5: Mais c'est parfait.
1: Bah,
5: c'est
1: bien.
5: Pourquoi pas.
4: Mais d'abord, faut choisir le palier. Qu'est-ce que vous voulez faire
5: Les 500 euros.
4: Vous le savez déjà. Tentez les 500 euros en 15 secondes. Et ben, on fait ça. C'est parfait.
1: Allez, vous me donnez votre numéro mystère, s'il vous plaît.
4: En fait, il est entre 0 et 10 000.
1: Ouais, tout va bien.
4: Oui. Vous donnez le numéro de départ.
1: Numéro de départ, et après, moi, je vais vous dire c'est plus, c'est moins, et donc on aura 15 secondes pour peut-être repartir avant les 15 secondes, 500 euros. Ok ?
5: Ok, c'est parti.
1: C'est quoi votre 5 000. Numéro ? 5 000. Allez, pas de souci. Mauvaise réponse, rien de grave. Vous venez de me dire 5 000, Céline. C'est plus, top.
5: 7 000.
1: Plus.
5: 8 000.
1: Plus.
5: 9 000.
1: Moins.
5: 9 200.
1: Bah, moins.
5: 8 500.
1: Plus.
5: 8 700.
1: Moins.
5: 8 600.
1: Plus.
5: 8 650.
1: Moins.
5: 8 640.
1: Plus.
5: 8 645.
1: Ah, pourquoi on s'est embrouillé entre les 30, les 9 000? On l'avait.
4: Écoutez.
1: C'était 8 646.
5: C'est pas grave
4: parce que vous repartez avec un cadeau, un vidéo projecteur Bluetooth.
1: Bravo, faire des petites soirées en famille avec plaisir.
4: Céline, gros bisous.
5: C'est génial, super.
1: On vous fait un gros bisou. Merci pour votre fidélité et on se dit à très vite.
5: Merci.
1: D'accord.
5: Merci à vous pour votre bonne humeur.
1: C'est sympa. Bonne journée.
4: Gros bisous. Salut.
1: On rejoue demain, les amis. D'ici là, vous pouvez aussi vous inscrire, nous envoyer le SMS Chéri FM au 7 10 12. Eminem, Rihanna.

0: Bon, 8h27, c'est Chéri FM que vous écoutez. Les infos de 8h30 et juste après. Oh, génial, réseaux sociaux, Tiffany.
1: Oui, il y a une nouvelle appli qui vient de débarquer, on l'adore déjà. Non, tout le monde se la partage en ce moment sur les réseaux sociaux. Ouais. Restez avec nous pour découvrir de quoi il s'agit.
0: Et côté musique, Léon Rimes et Marc-Antoine sur Chéri FM. Bienvenue.
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0: Allez, 8h30, bon mardi, c'est Chéri FM que vous écoutez, bienvenue. On va écouter 50 Cent.
1: 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Les infos vous sont présentées par Frédéric Kerel. Bonjour Frédéric.
2: Bonjour Tiffany, bonjour à tous. Quelques passages nuageux ce mardi, on en verra. Sinon un temps quand même plutôt assez bien ensoleillé. Les températures ce matin, 9 degrés à Tossac 10, à Sainte-Juliette-sur-Vure 11, à Rodez 12 degrés à Cransac-les-Thermes. Cet après-midi 16 à 22 degrés, ça remonte. Et puis demain, même temps.
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2: Plus de peur que de mal pour un randonneur et son chien coincé sur une falaise à Cressel près de Millau hier vers 15h. Les pompiers ont dû les secourir sous l'aire de décollage de parapente de Brunas. La zone était très escarpée. Un drone a d'abord été envoyé pour les rassurer. L'homme et son animal ont pu ensuite redescendre grâce à une équipe de secours en milieu périlleux. Acte 5 de la mobilisation lycéenne. Aujourd'hui, partout en France, le personnel de l'éducation nationale est aussi appelé à les rejoindre. Les élèves réclament le remplacement des professeurs absents, des journées moins chargées ou encore l'abrogation de Parcoursup. Deux actions en Aveyron aujourd'hui pour la journée nationale de la résilience. À la cavalerie, une formation aux gestes qui sauvent est proposée aux élèves du collège du Larzac et à De Casville. Une séance de sensibilisation contre les arnaques sur Internet et les démarchages frauduleux est organisée au Lamine Noir. Les notaires aveyronnais participent à la semaine internationale de la médiation jusqu'à jeudi. Pour cela, des visioconférences sont organisées gratuitement pour trouver des solutions amiables afin de régler des différends familiaux, immobiliers ou d'entreprises. Inscription sur le site internet salonvirtuel.notaire.fr. À l'occasion d'Octobre Rose, l'hôpital de Rodez propose aujourd'hui un village santé. Rendez-vous dans le hall de 10h à 17h avec plusieurs partenaires et professionnels autour de stands d'information, de prévention et d'échange. Une conférence aura lieu aussi à 14h. Une autre tout à l'heure à 9h sera également proposée à l'école d'infirmiers. Enfin, 3IL Ingénieur à Rodez a fêté hier ses 25 ans. Cette école de numérique est intégrée dans le campus 12e avenue de la CCI Aveyron. Depuis 2002, elle a accueilli 869 élèves en alternance dans 287 entreprises. À cette occasion, une étude d'impact a été effectuée. Patricia Fontanier est la directrice du campus.
3: Une promo d'ingénieur, c'est 3 ans, après un DUT ou un BTS. Et l'impact direct est de 4,2 millions de retombées économiques, à la fois provenant de l'école, des salariés, mais bien entendu des 25 à 30 jeunes qui sont présents au sein de cette école. 93% des jeunes exercent toujours dans le domaine de l'informatique et 14% sont toujours au sein de l'entreprise d'apprentissage. Nous en sommes très fiers.
2: Et aujourd'hui, 32% des élèves sont aveyronnais. Voilà pour l'essentiel de l'actualité sur Chéri FM Rodez.
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0: On est bien content d'être avec vous sur Chéri FM avec Tiffany, Dimitri et juste après, attention, les réseaux sociaux. Allez, Learn Rise.

0: Allez chérie FM, on est bien ce matin. Marc-Antoine se prépare, 50 Cent arrive dans quelques secondes. Mais avant cela, on se fait plaisir avec les réseaux sociaux. Vous allez voir, c'est assez étonnant.
1: Alors, il y a pas longtemps encore, je devenais folle avec cette application. Vous savez, Pokémon Go, où on doit attraper Pokémon en se promenant partout dans la ville. Ouais, je faisais ça, j'arrivais à une station essence, j'envoyais, c'était incroyable. Et là, en fait, il y a des créateurs qui viennent de s'en inspirer, mais ils ont remplacé les Pokémon par des chats.
0: Par des chats.
1: Ça s'appelle 4 collectors. Ça s'appelle 4 collectors.
2: Oh, c'est génial.
1: Donc par exemple, si vous croisez un chat dans la rue chez des amis ou un autre,
2: rigolo,
1: vous le prenez en photo, vous le capturez dans votre appli et après vous pouvez échanger les cartes de chat avec des amis, avec des inconnus.
0: C'est marrant, c'est sympa.
1: C'est déjà un carton dans plus de 130 pays. Moi, j'aime pas du tout.
0: Ah bon, pourquoi?
1: Non, j'aimerais pas qu'on prenne mon fils en photo, ça me saoulerait.
0: De toute façon, en plus ton chat, il sort jamais de chez toi, donc
1: Oui. Non, bah, c'est un chat d'intérieur.
0: C'est vrai.
1: Bah,
0: oui. c'est pas reproche, hein.
1: Ouais,
0: à chaque fois que tu dis le mot chat, tu dis
1: un peu comme ça.
0: Non, loin de là, tu sais très bien. Alors, s'il y a bien un truc où je mets pas le doigt avec toi, c'est bien le chat. Hein. Vraiment, ça c'est sûr. Ce que vous prenez le plus souvent en photo avec votre portable.
1: Par mon fils, ouais, non, la nourriture.
0: Ah bon?
1: Et j'en vois, par exemple.
2: Ah bah
1: oui, ce matin, Antoine.
3: Oui, c'est vrai. Montre tous ses plats, mais c'est réciproque.
0: Mais tous ses plats qu'elle te fait livrer.
3: Oui,
1: oui.
0: Ah, c'est ça, l'emballage.
1: Mais ce matin, qu'est-ce que je t'ai montré encore ma salade?
3: Une salade de quinoa, ouais, avec de l'avocat, du citron.
0: On m'a dit, mais donne le jour où elle fait ça. Elle.
1: Oui, mais dessus, il y a un ossobuco.
0: Ah, ouais. C'est quoi la photo, Dimitri, des photos du
2: Ma femme, mais quand elle dort dans des endroits improbables. Donc j'ai ma femme qui dort dans un train, qui dort dans une salle d'attente, sur un banc public, etc.
0: Ah ouais, moi j'aime bien vous prendre en photo aussi pendant l'émission ou quand on est en soirée. Bah tiens, regarde,
1: je
0: viens de te prendre en photo à l'instant, Dimitri. Tu regardes ton téléphone.
2: Oui, je faisais de la gym. Ah oui.
0: Voilà, les petites photos comme ça à l'ancienne ou Tiffany qui rentre pieds nus. Enfin, tu vois.
1: Et après, on reçoit ça dans notre groupe sur Facebook. On dit, non, il a pas fait ça quand même. C'est drôle.
0: Une bonne petite équipe, ça. À tout de suite sur IFM.

0: 8h42, qu'est-ce que tu disais, Dimitri?
1: 50 Cent.
0: Oui.
1: J'avais très envie de l'écouter.
0: Et après?
1: Ensuite, pour me faire plaisir, joue-moi Star Sailor.
0: Il est vraiment égoïste pour me faire plaisir et pour faire plaisir à nos auditeurs et nos
1: auditeurs. Donc là, j'avais envie.
2: Bon, en fait, quand tu demandes, tu as.
1: Et j'ai un mug.
2: Tu peux avoir 10 000 euros.
1: J'ai un mug chérie FM à vous offrir. On
0: et pourquoi
1: 39-37.
0: Le qui dit vrai, c'est ce qu'on va faire après. Et génial. Voilà une équipe bien organisée sur chérie FM. Heureusement que vous êtes là.
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0: Est-ce que c'est bien 8h48, Chérie FM? Vous avez peut-être déposé les enfants à l'école tranquillement, vous êtes déjà arrivé au bureau ou peut-être dans les bouchons. On est là pour vous accompagner sur Chérie FM avec le...
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3: Et avec vous, Ambre, bonjour.
0: Salut.
3: Comment
0: Ambre.
3: Ça va, Ambre?
4: Salut Alex, salut Tiffany.
0: Ça va ce matin?
4: Bien. Ça va et vous?
0: Ouais, génial, on est content que vous soyez avec nous. Vous et connaissez le principe du qui dit vrai?
4: Oui, bien sûr.
0: Et en fait, on faisait un calcul. Vas-y Dimitri.
5: Ça fait une semaine que Tiffany ment tous les matins.
3: Donc forcément aujourd'hui, d'après les statistiques, je vais dire la vérité. En voici la preuve. Okay. Écoutez bien Ambre. La marque M&M's vient de lancer les M&M's. Les mêmes bonbons, mais avec le visage d'Eminem dessus. Bah attends, ils l'avaient fait pour moi. Ils okay. avaient mis ma tête dessus une fois.
0: Voici mon information. Après Georges Clooney, qui a repris une pizzeria dans le sud de la France la semaine dernière, l'acteur Daniel Craig, James Bond, vient lui d'acheter au Royaume-Uni un vieux pub hanté par un fantôme nommé Gilbert. Qui dit vrai?
4: Je dirais Tiffany.
3: Bah, je suis désolée, je suis encore une menteuse ce matin.
0: Mais j'ai dit à toutes et tous, vous faites tous à avoir.
3: Non, mais les deux, pardonnez-moi.
0: Moi, ça fait plus de 10 ans que je connais Tiffany, a réussi encore à vous avoir. C'est fou. Je dis bravo. La légende, en effet, raconte que ce vieux pub a un fantôme dans son sous-sol et l'ancien James Bond a annoncé qu'il irait lui déposer des bières à Gilbert. Voilà, Daniel Craig a grandi dans ce pub qui était à l'époque tenu par ses parents. Donc après Daniel Craig, George Clooney, la pizzeria. Bref, on est pas mal. Bravo.
3: Et surtout votre mieux collecteur qui a bien évidemment dû gagner quand même ce matin.
0: Voilà. Quelle menteuse, c'est pas possible.
3: Ouais, c'est ça,
0: hein.
4: Fidèle à la semaine.
0: T'as eu peur,
3: à elle-même.
0: Tu sais, c'est ce que j'allais dire.
3: Fidèle à elle-même,
0: menteuse comme d'hab. Hein. Ambre, on vous embrasse et on vous dit à très vite.
4: Oui, salut. Très bonne journée à vous.
0: Gros bisous.
3: Salut.
0: C'était sympa.
3: Bisous.
0: Allez, allons-y. Sugababe sur Chérie FM.

0: La playlist 2000 continue sur Chéri FM. Star Cellor, Wallen, Angélique qui va vous accompagner jusqu'à 13h. Mais avant cela, que s'est-il passé dans l'émission aujourd'hui? Comme tous les jours, petite séance de rattrapage avec le petit bonhomme.
1: En ce mardi 13 octobre, on a appris que Tiffany s'applaudit la nuit.
2: Oui, c'est vrai.
1: Elle s'est réveillée comme ça d'ailleurs.
2: C'est vrai que tu t'es réveillée.
1: À 6h50, Alex, on a appris que tu es une fougasse. Grâce aux nouvelles expressions des jeunes. On a appris que Tiffany attend que Matt Pokora vienne nous rendre visite dans les studios pour lui dire qu'elle n'aime pas quand il chuchote.
2: Ah oui, c'est vrai, c'est vrai.
3: On aime pas les gens qui chuchotent.
1: Et ce matin, on a aussi appris que quand Tiffany a un crush en voiture, elle met les essuie-glaces.
3: Je panique.
1: Et enfin, ce matin, à 7h20, Jézabel est partie avec les 500 euros du numéro mystère.
0: Génial.
1: Tout ça, ça fait que ce matin.
0: Super, ça gagne en ce moment, numéro mystère. 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
4: Salut. Et alors,
0: salut,
4: on démarre cette journée, on la continue parce que vous avez démarré très très tôt.
0: Oui.
4: Avec la battle Chéri FM. Et on a Cadeluna Wine Up.
0: Pas mal.
4: Et elle est face à

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7: À l'heure pour les infos à retrouver sur Chéri FM. Il y aura aussi Star Seller et Sean Paul pour la playlist juste après.
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7: Et vos infos sur Chéri FM Rodez, c'est avec Frédéric Kerel. Bonjour Frédéric.
8: Bonjour Angélique, bonjour à tous. La météo de ce mardi, on verra avec des passages nuageux. Sinon ensuite le ciel devrait se découvrir un petit peu et le soleil donc bien s'imposer. Côté température ce matin, 10 degrés à Contoin, 11 à Varagueville, 12 à Rodez ou 13 degrés à Bospinchaud cet après-midi, 16 à 22 degrés. Et demain même temps.
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8: 8 mois de prison pour avoir dégradé 6 voitures en Rodez. Décision hier du tribunal correctionnel ruthénois contre un jeune de 20 ans dans la nuit de mercredi dernier, rue Jean 23. Il a brisé les vitres des véhicules et dérobé les effets personnels à l'intérieur. Il a expliqué avoir trop bu ce soir-là. Nouvelle journée de mobilisation des lycéens ce mardi. Un mouvement en net recul selon le gouvernement. 130 établissements étaient fermés hier contre 172 vendredi. Plusieurs rassemblements sont prévus à travers toute la France, dont à 10h au jardin public à Rodez. Hier à Millau, le lycée Jean Vigo était bloqué par plusieurs dizaines d'élèves. Cela pour dire leur insatisfaction face aux premières réponses apportées par le gouvernement. Localement, les lycéens dénoncent le manque de personnel et les journées surchargées. Ils réclament toujours l'abrogation de Parcoursup. Et dans les lycées, des moments de dialogue ont débuté hier entre lycéens et direction, mais des instances existent déjà pour cela, peut-être trop peu utilisées. Elles devraient donc être organisées plus souvent, comme nous l'explique Anne Faurier-Herbert, directrice des services de l'éducation nationale en Aveyron.
9: Peut-être devons-nous les rendre encore plus visibles auprès des jeunes. Ce sont les conseils de vie lycéenne qui donnent une représentativité et une considération à la parole des élèves pour qu'ils puissent agir sur leur univers scolaire de manière constructive et de manière aussi collégiale. Nous allons effectivement les visibiliser et peut-être les rendre plus fréquentes pour que leurs paroles soient à la fois accompagnées et écoutées.
8: Et hier, des rencontres entre lycéens et direction ont justement eu lieu au lycée Foch à Rodez ou encore à la découverte de Casseville. Le plan climat adaptation sécheresse incendie déployé pour les agriculteurs aveyronnais suite aux canicules, l'État leur propose des dispositifs complémentaires comme un dégrèvement de la taxe foncière sur les propriétés non bâties, soit 7 millions d'euros d'aide, ou encore un fonds de réarmement agricole de 3 millions d'euros. Enfin, de la musique italienne sur la scène du théâtre des Deux Points ce soir à la MJC de Rodez. Co-organisé avec le club, vous pourrez découvrir Lavinia Mancusi dès 20h. La chanteuse romaine propose du folk mélangé avec des musiques du monde et donc de transition italienne. Tarif de 10 à 15 euros en réservation sur le club rodez.com. Voilà pour l'essentiel de l'actualité.
6: La journée démarre bien avec Chéri FM et Angélique jusqu'à 13h.

0: Les téléfilms de Noël ont repris du service hier après-midi à la télé. Et sur l'appli Chérie FM, on va lancer la radio 2000 heures avant Noël. On est carrément prêt. Mariah Carey arrive le mois prochain sur le continent européen pour 4 concerts entre le Royaume-Uni et Malte. Et Mariah Carey sur Chérie FM ce matin avec Busta Rhymes. Amel Bent et les Pussycat Dolls aussi sur Chérie FM, c'est votre playlist 2000.
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0: seulement. Il y a aussi Beyoncé et Martin Solveig. C'est votre playlist 2000 sur Chéri FM ce matin.
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0: 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Bonne matinée, déjà 10h et la playlist 2000 vous accompagne avec Tidiane Perro, Beyoncé et Martin Solveig sur Chérie FM.
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Bonne matinée au rythme de la playlist 2000 sur Chérie FM. On se laisse gagner par l'ambiance qui se décline sur tous les supports d'ailleurs pour ne pas passer à côté de la playlist 2000 de Chérie FM. On est là sur l'appli, les enceintes connectées, chérifm.fr, le DAB et ici à la radio. Ne bougez pas, je réactive là tout de suite 30 minutes de musique non-stop et des années 2000.

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0: Au summum, un classique, le 113 sur Chéri FM. Il est 11h et bonne matinée avec la playlist 2000, David Guetta, les L5 et Coldplay sur Chéri FM ce matin. C'est Collector.
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0: Yes, chérie FM, donne le rythme avec la playlist 2000 jusqu'au coucher. On est là toute la journée, 22h minuit aussi. C'est Chérie Génération 2000, c'est avec Séverine Ferrer tous les soirs sur Chérie FM. Elle décortique la décennie en musique. Rendez-vous ce soir dès 22h sur Chérie FM. Et hier, elle recevait les Poetic Lovers. L'émission est aussi en podcast à écouter, réécouter quand vous voulez sur l'appli Chérie FM. La playlist 2000 avec celle qui devrait sortir un nouvel album d'ici la fin de l'année, c'est Alicia Keys. Vous croiserez également ce matin Zao et Sean Paul sur Chérie FM, c'est la playlist 2000.
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0: Le bon son des années 2000, compilé sur Chérie FM. Mélanie C, l'ex-Spice Girls, roule en solo depuis quelques années, une belle carrière, de beaux albums, et elle sera sur la scène de la machine du Moulin Rouge le 27 octobre prochain. Un concert vitaminé qui vous attend en toute intimité. 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Mélanie C et ses copines, les Spice Girls, et ce titre iconique. Wannabe dans 30 minutes de musique non-stop pour terminer cette matinée. On croisera aussi Nadia et Gwen Stefani sur Chéri FM ce matin.
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2: On est là avec vos artistes préférés, Nadia, les Spice Girls et Gwen Stefani sur Chérie FM. 30 minutes non-stop.

0: c'est Chérie FM. Il est midi et la pause déj est complètement spicy avec les Spice Girls, Nelly Furtado et le duo Craig David et Sting. C'est la playlist de midi sur Chérie FM.
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0: demande du rap de frites aussi ce midi. La pause déj avec la playlist 2000 de Chérie FM. Et ce matin, le petit déj, c'était avec Le Réveil Chérie, Alexandre Devoise et Tiffany Bonvoisin chaque matin entre 6h et 9h sur Chérie FM. Et ce matin, on a adoré entendre Jezabel trouver le numéro mystère et remporter 500 € chaque matin. Il y a même jusqu'à 10 000 euros cash à gagner. Et pour jouer demain matin, vous envoyez Chérie FM au 7-10-12. Rihanna, parce que la playlist 2000, ça continue. Avec aussi Missy Elliott et Mika sur Chérie FM.
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0: C'est Chérie FM, c'est la playlist 2000 et surtout notez bien cette date, le 6 novembre. Britney Spears fêtera les 25 ans de l'album Britney. Pour l'occasion, une réédition de l'album avec des morceaux inédits va sortir, dont un titre qui est déjà disponible et qu'elle partage avec Justin Timberlake, enregistré en 2001. À l'époque, il était son petit ami. Britney Spears sur Chérie FM. C'est le retour de 30 minutes de musique non-stop quand une Jennifer peut en cacher une autre. Je vous passerai aussi Jennifer et Jennifer Lopez sur Chérie FM.
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2: Vous savez quoi, on va pas s'en priver. 30 minutes non-stop avec Jennifer et Jennifer Lopez. Après, Toni Braxton. C'est ça, la playlist 2000. Et c'est sur Chérie FM.

0: écoutez Chérie FM, 13h, merci d'avoir choisi la playlist 2000. Shaggy et Corneille se préparent. Avant ça, voici l'icône des années 2000, Britney Spears.
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0: sont dans l'open space avec tous les collègues. C'est la playlist 2000 que vous écoutez, la playlist 2000 qui vous fait chanter, vibrer, qui rappelle que des bons souvenirs, des titres cultes, des artistes iconiques. C'est ça, Chérie FM. Et c'est sur place ou emporté pour la pause d'âge en téléchargeant l'appli Chérie FM. Elle est l'essence même de la génération Chérie FM, un emblème de nos années 2000. Elle a porté haut et fort la voix des femmes sur la scène hip-hop française. Elle arrive en boulet de canon avec la boulette sur Chérie FM, Jams. C'est ce qu'on écoute dans les prochaines minutes avec aussi Lady Gaga et Kelly Clarkson sur Chérie FM, la playlist 2000.
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midi à tous avec Chéri FM. Entre midi et deux, c'est la playlist 2000 qu'on écoute en salle de pause, au bureau, dans la voiture, à la maison, qu'importe où vous êtes, tant qu'il y a Chéri FM avec vous. Et Diams qui va arriver très vite, Milo aussi, et puis la rencontre entre le roi et le prince de la pop année 2000, Michael Jackson, Justin Timberlake, c'est sur Chéri FM.

0: grosse.
1: Chérie FM avec ce genre de classique, le message est clair. La radio des années 2000, c'est nous, c'est Chérie FM. La génération nanan de Diams avec la boulette pour tous les enfants de la génération Chérie FM. Vous qui avez grandi dans les années 2000 et qui avez envie de revivre en musique cette décennie totalement culte. Vous avez frappé à la bonne porte, on a tout ce qu'il faut ici. Une demi-heure de musique sans interruption au cœur des années 2000 sur Chérie FM. Avec notamment Usher qui se prépare, on adore ce titre. You Remind Me sur Chérie FM. C'est prévu dans les prochaines secondes. Il y aura Faudel aussi, qui est de retour sur scène en 2027 avec Chérie FM Faudel. Et puis Bob Sinclair, c'est juste après ça sur Chérie FM.
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0: Vous avez très bien fait de mettre Chéri FM cet après-midi. La playlist 2000 s'enchaîne sans interruption pendant 30 minutes. Le bon son des années 2000 avec le prince du rail, Fodel, juste après Pink sur Chéri FM.
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0: Vous êtes sur Chéri FM, on est très heureux de vous avoir avec nous, toujours plus nombreux à l'écoute de la playlist 2000, prêts à revivre les bonnes sensations de l'époque. Vous arboriez fièrement votre t-shirt à l'effigie des Spice Girls dans la cour du collège dans les années 2000. Et ben, j'espère que vous les avez gardés, ces t-shirts. Au pire, vous allez chiner ça facilement sur Vinted. C'est l'occasion de les porter puisque Mel C, la Sporty Spice Girl, sera sur scène avec Chéri FM dans quelques jours à Paris. On vous offre vos places en ce moment sur chérifm.fr. Allez vite vous connecter pendant qu'une autre Spice Girl se met en place. Jerry Halliwell sur Chéri FM. C'est prévu dans les toutes prochaines secondes, de même que Rihanna et Avril Lavigne sur Chéri FM.
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0: Vous écoutez Chérie FM, vous faites le plein de bonnes ondes et le plein de bons sons toute la journée, la playlist 2000. Et ça démarre quand vous en avez le plus besoin, au moment fatidique d'ouvrir les yeux le matin et de mener de front 12 000 tâches en à peine une demi-heure. 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Beyoncé par exemple qui arrive, les Backstreet Boys ou encore Vita, le tout dans une nouvelle demi-heure de musique sans interruption sur Chérie FM.
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0: On l'aime beaucoup, la playlist 2000 sur Chérie FM. Il est 15h, Chérie FM, en plein cœur d'une demi-heure de musique sans interruption. David Guetta et Corneille arrivent. Avant ça, voici Paul Kless.
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0: Chérie FM, c'est comme Corneille, c'est comme Classe et c'est comme Chérie Génération 2000. Chaque soir, 22h, c'est Séverine Ferrer qui vous accueille avec les sons les plus cultes des années 2000 et tout plein d'anecdotes sur vos artistes de l'époque, les stars de la génération Chérie FM des années fan 2, avec Séverine Ferrer à la télé désormais chaque soir sur Chérie FM. Hier, elle recevait les Poetic Lovers. Elle vous réserve encore plein de belles surprises ce soir dès 22h sur Chérie FM. Séverine Ferrer dans Chérie Génération 2000. Dans l'immédiat, c'est Maria Carré qu'on va retrouver nous sur Chérie FM avec Jay-Z sur ce morceau Heartbreaker. Sur Chérie FM, il y aura Evanescence aussi dans la playlist 2000 cet après-midi, et les Black Eyed Peas sur Chérie FM. 15h15, merci de nous avoir choisis.
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Chérie FM, mode replay, année 2000 enclenchée. On est allé farfouiller la boîte à gants de vos premières voitures. On a retrouvé vos compiles de l'époque avec plein de pépites années 2000 comme Éloquence, un titre extrait de la BO de Taxi 3 à mettre à fond en voiture juste après Sia sur Chérie FM.

Des titres cultes, des classiques toute la journée, c'est ça, chérie FM, la playlist 2000. Et ça repart pour une demi-heure sans interruption qui vous nous emmenait dans les salles d'arcade des années 2000. Après les cours, vous alliez jouer à Street Fighter. Eh bien, le jeu mythique arrive au ciné demain. Et pour en signer la bande-son dans la version française du film, la chanteuse Leslie. D'ailleurs, on aura l'occasion de l'inviter sur chérie FM très bientôt pour en savoir un petit peu plus. Déjà, dans un premier temps, on la retrouve accompagnée de Magic System.

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1: La radio des années 2000, chérie FM. Et oui, j'ai de quoi vous le prouver, avec notamment Lady Gaga qui va arriver, 50 Cent, et aussi Kylie Minogue, chérie FM, il est 16h.

0: à vous de défendre le prochain titre vainqueur de la Battle Chérie FM. Tous les matins, après le réveil chérie, deux morceaux en compétition. Celui qui obtient le plus de vos votes sur l'appli Chérie FM, eh bien c'est celui qu'on écoutera à 10h30. La Battle Chérie FM demain avec Tayo Cruz d'un côté, le titre Dynamite. Ou bien alors Florida pour Sugar. On l'avait presque oublié celui-là. Tayo Cruz ou Florida, votez dès maintenant sur l'appli Chérie FM et vous restez bien dans les parages. Sean Paul et Craig David nous rejoignent sur Chérie FM.
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0: Chérie FM, un incontournable du paysage house années 2000, la French Touch qui a traversé les âges avec Superman Lovers. Et ça, c'est un bon petit collector comme on vous en passe tous les jours dans le 17-20 avec Didier Bonicel sur Chérie FM, l'émission qui rythme vos fins d'après-midi. Titre collector classique, pépite, on a tout l'attirail nécessaire pour une bonne fin de journée, pour vous accompagner sur la route, passer chercher les enfants à l'école, contourner les blocus et les cortèges et retour à la maison au son de la playlist 2000 dans le 17-20 sur Chérie FM. Les Pussycat Dolls seront là juste avant 17h. Pink également et Gwen Stefani sur Chérie FM.
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0: très belle fin d'après-midi avec Chérie FM. C'est le 17-20 qui démarre maintenant avec Christophe Maé et Gwen Stefani. Juste après la Minute Info, il est déjà 17h.
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0: La Minute Info de ce mardi qui est en direct avec Damien Hautemuller. Bonsoir Damien.
2: Bonsoir Didier, bonsoir à tous.
0: On commence avec la météo et une belle météo justement demain mercredi.
2: Avec des brouillards parfois denses le matin, le soleil gagnera du terrain avec de larges éclaircies en cours d'après-midi. On profitera d'une grande douceur également ce mercredi, surtout dans le sud-ouest où les températures atteindront les 27 degrés. On avoisinera les 20 degrés à la mi-journée à Paris, Lille et Rouen, 22 à Nantes et Limoges, 23 à Nice et Ajaccio.
0: Ouais, c'est quasiment l'été indien. Ouais. Que faut-il retenir de ce mardi, Damien?
2: L'acte 5 de la mobilisation lycéenne avec de nouvelles manifestations et des blocus. Des tensions ont été signalées en marge des défilés à Nantes, Strasbourg, Paris et Villeurbanne. Un peu plus de 200 établissements ont été bloqués aujourd'hui selon le ministère de l'Éducation. Au lendemain d'une fusillade dans l'enceinte d'un collège à Aubagne, le parquet antiterroriste se saisit du dossier. Hier, un adolescent a ouvert le feu au fusil de chasse dans son établissement, blessant le principal et une enseignante. Il appartiendrait à une communauté numérique qui glorifie les tueries de masse. Un record d'accidents du travail mortels en 2025, c'est ce que confirme l'assurance maladie. Le nombre d'accidents de trajet pour aller au travail est également en hausse.
0: Et nous terminons avec un royaume enchanté, made in Netflix.
2: La bande-annonce du monde de Narnia, le neveu du magicien, va être dévoilée ce soir à 20h par la plateforme de streaming. Ce nouveau film est réalisé par Greta Gerwig. C'est elle qui est à l'origine du carton planétaire de Barbie. En attendant, Netflix a dévoilé l'affiche de ce nouvel opus. La sortie du film est prévue en février prochain au cinéma et en avril en streaming.
0: Alors pour que les choses soient claires, c'est pas Barbie qui débarque dans le monde de Narnia.
2: Non, on aimerait bien, ce serait
0: assez rigolo original. En même temps. Très original. Damien, à tout à l'heure, 18h.
2: Oui, à tout à l'heure.
0: Pour d'autres infos, quasiment 17h02. On est parti jusqu'à 20h pour un nouveau numéro du 17-20. La meilleure façon de terminer votre journée avec Chérie FM et la playlist 2000 à suivre Gillo dans la prochaine demi-heure. Il y aura aussi Christophe Maé tout de suite. Montez le son. Voici Gwen Stefani. C'est Chérie.

0: Et je vous souhaite de passer une très belle fin d'après-midi. 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
0: Et avec toute l'équipe du 17-20, je suis ravi de vous accueillir aujourd'hui, mardi, pour bien terminer cette journée tranquillement en direct jusqu'à 20h. Vous aimez les années 2000, vous êtes sur la bonne radio et avec la bonne animatrice qui arrive tout à l'heure, c'est Séverine Ferrer. Pour l'instant, Chérie Génération 2000. Alors, les années 2000 ont vu l'émergence de nombreux grands DJ français. C'était la French Touch qui a cartonné un petit peu partout dans le monde. Bah, c'est l'un de ces titres dont on vous racontera l'histoire tout à l'heure à 17h30. Séverine Ferrer, l'instant Chérie Génération 2000. Ça arrive juste après ce classique de Gillo. Let's Get Loud. Vous allez monter le son avec Faf Larage et le duo James Morrison Nelly Furtado qui arrive juste après la météo de Chérie FM.
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5: Et demain mercredi, le ciel sera très nuageux en début de journée sur le centre, le massif central, l'Auvergne et l'Aquitaine. Mais le soleil s'imposera dans l'après-midi. Et puis sur le reste du pays, nous aurons quelques passages nuageux et un ciel voilé en matinée. Mais là aussi, l'après-midi s'annonce très ensoleillé. Notez tout de même un ciel voilé sur le sud-est et la Corse et un temps variable sur le Languedoc-Roussillon. Il fera demain de 16 à 24 degrés sur la moitié nord. On attend de 21 à 27 degrés demain. Mais oui, sur la moitié sud à 17h30. C'est Séverine Ferrer qui arrive pour l'instant chez Régénération 2000 et tout de suite voici Gillo et James Morrison dans la playlist 2000 de Chéri FM.
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0: Chérie FM, c'est la radio qui vous passe toute la journée et tous vos tubes des années 2000 avec la version française du générique de la série Prison Break, série cultissime des années 2000, la version signée Faf La Rage. À suivre Britney Spears, Aventura et un classique des Destiny's Child sur Chérie FM, il est 17h30.
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0: Alors hier soir avec Séverine Ferrer, on a vécu un grand moment avec les Poetic Lovers.
2: Ah, bon, c'était soir, absolument Séverine. Génial. Et en plus j'en ai eu deux d'acapella.
0: Pour le prix d'un.
2: Les Boys to Men. Et pour le coup, fier d'avoir ton love. C'était top. Vraiment encore merci aux Poetic Lovers d'avoir passé la soirée avec nous.
0: Et émission que vous retrouvez bien entendu en podcast sur
2: en
0: tous les réseaux.
2: Et bien
0: Chérie
2: évidemment
0: FM.
2: Sur l'appli et sur le site chérifm.fr.
0: Et changement de style aujourd'hui avec Martin Solveig.
2: Ah, c'est clair. 1, 2, 3, 4. C'est ce titre hyper dense, enjoué à la sauce, hein, Martin Solveig, comme il aime les faire. Et alors, je me souviens encore du clip hyper simple, mais hyper esthétique, avec Martin en chef d'orchestre, d'artiste, de danseur. Alors, je vais te dire, c'est très minimaliste, mais le morceau se suffit à lui-même.
0: Très efficace.
2: Et des fois, il n'y a pas besoin d'en faire des tonnes. C'est juste beau. Alors, allez y jeter un coup d'œil. Et puis, surtout, Martin qui vient de fêter ses 50 ans.
0: Exactement.
2: Happy birthday. Et pour l'occasion, il a sorti le mois dernier un morceau inédit, instrumental, qui s'appelle 50. Alors, vous n'allez pas le trouver sur les plateformes de streaming. Non,
0: c'est
2: non.
0: Uniquement sur ses réseaux, je crois.
2: Exactement.
0: Ça,
2: ouais. Il offre à ses fans en téléchargement gratuit en allant directement sur son site. C'est voilà. Un beau cadeau, ça, quand même.
0: Pour ses 50 ans et sa première année de retraite, puisqu'il est retraité depuis l'été dernier, Martin.
2: Oui, enfin, bah, la preuve, c'est qu'il revient quand même. Hein. Donc, une mini-retraite, une pré-retraite.
0: Le choix de Séverine ce soir avant de revenir tout à l'heure à 22h.
2: Allez,
0: évidemment.
2: C'est 1, 2, 3, 4. Et puis, on se retrouve tout à l'heure, évidemment, à partir de 22h dans Chérie Génération 2000.
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FM, c'est un peu l'été indien, mardi 13 octobre aujourd'hui, avec la playlist 2000, que vous terminiez cette journée sous un large soleil ou un ciel plus nuageux. Météo dans la Minute Info tout à l'heure à 18h avec Damien Hautmuller. Damien qui vous racontera l'histoire de ce tableau français du 19e siècle, bientôt mis aux enchères et qui devrait atteindre une somme absolument extraordinaire. Tous les détails dans un gros quart d'heure sur Chérie FM. Et d'ici là, je vous prépare une nouvelle demi-heure dans le 17-20 avec la playlist 2000, ce classique des Destiny's Child, Bootylicious. Nous remonterons au début de la carrière de Matt Pokora et à suivre Kesha avant 18h sur Chérie FM. 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

0: Ça, c'est un coup à jouer du air guitare avec nous dans la voiture. Vous écoutez Chérie FM. Juste après la minute info de Damien Hautmuller, la playlist 2000 continue dans le 17-20 avec TLC et Kesha. Il est déjà 18h.
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0: Damien Hautmuller, donc pour la Minute Info. Oui. Salut Damien.
2: Salut Didier, bonsoir à tous.
0: La météo avec une nette amélioration du temps demain mercredi.
2: Oui, essentiellement dans l'après-midi. En matinée, encore quelques nuages et du brouillard. À la mi-journée, on devrait pouvoir profiter de belles éclaircies. Côté température, elles seront en hausse avec 18 à Lille, 20 à Paris, 23 à Lyon, 25 à Bordeaux et Perpignan, 27 à Biarritz.
0: Et que faut-il retenir de ce mardi, Damien?
2: Entre 160 et 480 000 personnes ont manifesté aujourd'hui en France. Des cortèges se sont élancés aujourd'hui pour une cinquième journée d'action des lycéens. On apprend également que 36 enquêtes ont été ouvertes à ce stade par l'IGPN, la police des polices, pour des faits présumés de violence. Plusieurs entreprises du secteur de la maintenance nucléaire ont été perquisitionnées aujourd'hui. Selon le parquet national financier, il s'agit d'investigations liées à des soupçons de corruption en bande organisée et d'entente au détriment d'EDF. La loi intégrale contre les violences sexuelles et sexistes est soumise en ce moment au vote des députés à l'Assemblée nationale. Elle sera transmise aux sénateurs au mois de janvier. Le volet recette du budget sera quant à lui débattu dans la soirée, des débats qui s'annoncent tendus.
0: Oui, tu m'étonnes. On termine, Damien, avec ce tableau de 1890 qui pourrait se vendre très cher.
2: Oui, celui d'un certain Van Gogh. Il est à admirer en ce moment à Hong Kong, ça fait un peu loin.
0: Ouais.
2: C'est la première fois en tout cas que le public peut d'ailleurs le voir depuis près de 60 ans. Châtaignier en fleurs, c'est son nom, sera mis aux enchères le 18 novembre prochain à New York, où il devrait rapporter environ 180 millions de dollars.
0: Oh là là là là. Moi, ça me rend dingue. Ça coûte surtout très cher.
2: Ouais,
0: c'est incroyable. Donc si vous n'avez effectivement pas les moyens d'aller le voir à Hong Kong,
2: ce qui est mon cas,
0: voilà, et le mien aussi d'ailleurs, faites comme moi, allez à Auvers-sur-Oise. Pour 10 euros, vous pouvez visiter la chambre de Vincent Van Gogh.
2: Voilà, et sur Google, ce sera encore moins cher.
0: C'est gratuit. Je vais t'appeler Damien Les Bons Tuyaux, qui revient tout à l'heure à 19h30.
2: Oui, à tout à l'heure.
0: Avec un inédit de Britney Spears.
2: De Britney Spears.
0: Incroyable. 18h02, d'ici là, soyez les bienvenus sur Chérie FM. À suivre TLC, et tout de suite, voici Kesha. 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

0: Je vous souhaite une très belle fin de journée. 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
0: Et avec toute l'équipe du 17-20, bien entendu, nous sommes en direct, tranquille, pour bien terminer cette journée de mardi, avec des cadeaux pour vous. 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Tiens, je vous raconte tout ça tout à l'heure à 18h30. Et d'ici là, dans la prochaine demi-heure du 17-20, vous allez monter le son de Chéri FM pour Usher, Pitbull, Ombas Tank et 50 Cent qui arrive juste après la météo.
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17: Et nous aurons un ciel très nuageux en début de journée. Demain mercredi sur le centre, le massif central, l'Auvergne et l'Aquitaine. Mais le soleil s'imposera dans l'après-midi. Et puis sur le reste du pays, il y aura quelques passages nuageux et un ciel voilé en matinée. Mais là aussi, l'après-midi s'annonce bien ensoleillé. Notez tout de même un ciel voilé sur le sud-est et la Corse. Un temps variable sur le Languedoc-Roussillon. Il fera de 16 à 24 degrés demain sur la moitié nord. Et on attend de 21 jusqu'à 27 degrés. Sur la moitié sud, à 18h30, c'est le Collector, Chérie FM, que je vous fais découvrir juste après le duo Usher Pitbull. Et tout de suite, voici 50 Cent sur Chérie FM.

0: de soirée avec Chéri FM. À suivre les Black Eyed Peas et Menelik dans la prochaine demi-heure. Il est déjà 18h30.
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0: C'est tous les jours, le collecteur Chéri FM, du lundi au vendredi, aux alentours de 18h30. Et alors, je dois vous avouer que le collecteur de ce soir m'a été suggéré par Dorothée, nouvelle auditrice de Chéri FM. Bienvenue dans la famille, Dorothée, en région parisienne. Elle est dans sa voiture en ce moment. Et elle m'a dit, tiens, j'aimerais bien écouter l'un des seuls tubes de l'américaine Truth Hurts. Alors, c'est un titre qui est sorti en avril 2002 sur son premier album, coproduit tout de même par Dr. Dre et par Timbaland. Titre basé sur un sample d'une chanson indie dont elle avait négligé d'acheter les droits. C'est ballot, ça lui a coûté quand même 2 millions de dollars de droits d'auteur. Ça n'a pas empêché ce titre d'être un formidable carton dans le monde entier. Ça s'appelle Addictive. Voici Truth Hurts et Rakim, et c'est le collecteur de ce mardi dans le 17-20 sur Chéri FM.

Chérie FM, c'est la radio idéale pour bien terminer votre journée de mardi avec ce classique des Black Eyed Peas à 18h41 tout à l'heure, à 19h30 dans un peu moins d'une heure. Damien Hautemuller ce soir pour l'info feel good avec cette info très étonnante, ce titre de Britney Spears absolument inédit qui vient de refaire surface plus de 20 ans après avoir été enregistré. De quoi s'agit-il? Toutes les explications dans moins d'une heure sur Chérie FM. Et d'ici là, en voiture, dans les transports ou même en train de courir sur un tapis dans la salle de sport, vous écoutez Chérie FM avec Pink, Ménélique et un classique de Céline Dion qui arrive juste avant 19h. Bon début de soirée.

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0: souhaite un très bon début de soirée. Vous écoutez Chérie FM. C'est le 17-20 en direct pendant une heure encore avec Eminem et Dido. Ça, j'adore. Et tout de suite, voici Ina. Il est 19h.
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0: Chérie FM, c'est la radio idéale pour bien démarrer cette soirée de mardi.
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0: Faites comme nous, à l'heure de l'apéro, en chill, on oublie un peu la morosité ambiante et vous n'allez pas être déçus tout à l'heure à partir de 20h, ce sera Caroline Alexis. Vous allez pouvoir chanter pendant 2 heures avec la playlist 2100% chansons françaises Chérie Frenchy. Et puis de 22h à minuit pour bien terminer la soirée, Séverine Ferrer pour Chérie Génération 2000. On n'en est pas encore là, dans un quart d'heure, vous allez découvrir ce titre inédit de Britney. Damien Hautmuller vous racontera tout ça dans l'Info Feel Good. Et dans la prochaine demi-heure, les Maroon 5, Spice Girls et le duo Sean Paul, Zao, arrive pour vous sur Chérie FM.
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9: Et le ciel sera très nuageux en début de journée demain mercredi sur le centre, le massif central, l'Auvergne et l'Aquitaine. Mais le soleil s'imposera dans l'après-midi. Et puis sur le reste du pays, quelques passages nuageux et un ciel voilé en matinée, mais du soleil dans l'après-midi. Notez tout de même un ciel voilé sur le sud-est et la Corse. Un temps variable sur le Languedoc-Roussillon. Il fera de 16 à 24 degrés demain sur la moitié nord et de 21 à 27 degrés sur la moitié sud à 19h30. Damien Haute Müller pour l'info Feel Good et un titre inédit de Britney Spears qui refait surface. On vous raconte tout ça juste après les Spice Girls et Maroon 5 tout de suite sur Chéri FM.
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0: c'est la radio idéale pour bien démarrer cette soirée de mardi. On va vous mettre de bonne humeur avec David Guetta et Christina Milian. À suivre, il est quasiment 19h30.
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0: Et l'info feel good de ce mardi soir, c'est avec Damien Hautmuller. Salut Damien.
3: Salut Didier, bonsoir à tous.
0: J'avoue que je suis un peu tombé de ma chaise quand j'ai vu le sommaire de l'info feel good. Si vous êtes fan de Britney Spears, figurez-vous qu'elle est de retour avec un titre inédit.
3: Oui, 25 ans après son enregistrement, un titre de la chanteuse vient de refaire surface. Il a été coécrit par son ex, le plus célèbre, Justin Timberlake.
0: Ouais.
3: La chanson s'appelle She'll Never Be Me. C'est pas facile à dire, non. Avec des sonorités pop. Ce titre nous replonge directement dans les années 2000, à l'époque où Britney et Justin formaient l'un des couples les plus célèbres de la planète.
0: Ah bah tu sais quoi Damien, le mieux c'est d'en écouter un extrait.
3: Allez, c'est parti.
0: Ah oui, là on est vraiment, c'est du Britney pur jus. Hein.
3: Le retour aux sources.
0: Ah ouais, incroyable. Alors ce titre, Damien, avait été enregistré en 2001 en réalité pour l'album Britney. Hein.
3: Oui, mais il n'avait pas été retenu. À l'époque, le label avait estimé qu'il avait tout simplement de meilleurs morceaux à choisir. Et ce n'est pas la seule surprise réservée aux fans, puisque ce titre figure sur la réédition anniversaire de l'album Britney qui célébrera ses 25 ans.
0: Voilà, et ça sera un collector, surtout si ça sort en vinyle. Et ça sort
3: le 6 novembre prochain.
0: Le 6 novembre prochain pour les fans de Britney Spears. Allez, quelques secondes de cet inédit. Et on se retrouve demain, Damien.
3: À demain, Didier.
0: 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Je vous souhaite une belle soirée de mardi dans la prochaine demi-heure. David Guetta, Christina Milian. Et le 17-20 continue maintenant avec le duo Sean Paul et Zao sur Chéri FM.
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0: Merci de passer votre soirée de mardi avec Chéri FM et tout à l'heure à partir de 20h avec Caroline Alexis pour Chéri Frenchy. Bonsoir Caro.
1: C'est vrai, tout est vrai. Bonsoir Didier.
0: Oui, tout est vrai. Alors là, il n'y a pas d'IA, on est vraiment là en vrai.
1: Oui.
0: Tu peux taper sur ton micro pour prouver.
1: Non, sur le micro, okay.
0: Non, ça coûte cher, arrête. 19h40, ce matin, Alexandre Devoise et Tiffany Bonvoisin ont rendu célèbre la ville, le petit village de Moressac en Haute-Garonne.
1: Oui.
0: Un petit village de 500 habitants, c'était dans le Chéri Quiz, donc à 8h10. Il y avait la fête de la courge.
1: Ah, très bien, très bien.
0: Tu sais que j'adore ce genre de fête, quoi.
1: C'est vrai. Alors, c'est très légumes, en fait.
0: Ouais, très légumes. À 14h30, il y avait le concours de la courge la plus lourde, de la plus longue et de la plus originale. Alors, j'ai pas les dimensions.
1: Ça te plaît.
0: Voilà, j'ai pas les dimensions de la plus longue, mais j'ai les dimensions de la plus lourde. Et c'est 71 kilos.
1: Ah, c'est vrai que ça fait quand même une belle bête.
0: C'est de la belle courge, hein, déjà. Et puis, dans l'après-midi, dimanche dernier, toujours à Moressac, il y avait le concours du crachet de pépins de courge. Ça, il fallait penser, c'est tout petit un pépin de courge.
1: Ouais.
0: Et ben, le record n'a pas été battu, le record est quand même de 14,05 m. T'imagines?
1: Non, c'est vrai.
0: C'est du beau cracher déjà.
1: Mais j'imagine surtout la personne qui s'entraîne toute l'année.
0: Ah ouais, t'imagines.
1: Et je compatis parce que heureusement je n'ai pas ça à la maison.
0: T'as pas de courge à la maison.
1: À table. Qu'est-ce qu'il fait? Attends, je m'entraîne encore un petit peu.
0: Allez. Caroline Alexis à partir de 20h.
1: Sans
0: et puis
1: pépin.
0: D'ici là, ouais, vous n'entendez pas de pépin, no doubt. Rihanna et Econ arrivent.
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0: bonne soirée. Vous écoutez Chéri FM. Bonsoir, c'est Caroline Alexis. Bienvenue dans Chéri Frenchy, 20h-22h. Voici Christophe Maé. Kyo et Tragédie pour commencer. Il est 20h.
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Merci d'écouter Chérie FM et vive les années 2000. C'est du 100% Frenchy tous les soirs 20h-22h avec tout de suite Rolf, Marc-Antoine et Emma Domas. Révélation de la Starac au début des années 2000. On se souvient de cette formidable collab avec le groupe suédois Escobar. C'est dans Chérie Frenchy sur Chérie FM.

0: 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Chaque soir, de 20h à 22h, c'est Chérie Frenchy. A tout de suite avec Magic System, Mystique et Leslie sur Chérie FM.
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1: Chérie FM, en 2027, Magic System fêtera ses 30 ans. Avec une grande tournée, merci de nous rejoindre dans Chérie Frenchy, les années 2100% Frenchy. Tout de suite, MC Solar, Zao et Pauline, il est 21h.
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0: Chérie FM, à 22h, vous retrouverez Séverine Ferrer pour Chérie Génération 2000. L'émission 100% année 2000, et hier soir, les Poetic Lovers étaient là, à ses côtés, dans le studio Chérie FM. Vous retrouvez ces moments merveilleux de live, d'impro, de souvenirs en podcast sur chérifm.fr. Il est pratiquement 21h15. Chérie Frenchy continue avec Fatal Bazooka, Céline Dion et Tom Fragé.
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0: Bonne soirée, 100% Frenchy jusqu'à 22h sur Chérie FM.
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Chérie FM, c'est toute la joie des années 2000. Avant Camaro et Loan, c'est Chérie Falouna. Elle est enfin de retour. Sa tournée avec Chérie FM débutera au Trianon à Paris en février prochain. Toutes les infos et les liens pour les résas sont sur chérifm.fr.

0: 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Avant de retrouver Séverine Ferrer et Chéri Génération 2000 de 22h à minuit, voici Claudio Capeo, Matthew Stone et Jen Ali. Bonne soirée avec Chéri FM.
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0: Bienvenue dans Chérie Génération 2000. Nous sommes ensemble jusqu'à minuit et on démarre en beauté avec Pink. Chérie FM, il est 22h.
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0: Les années 2000 n'ont pas dit leur dernier mot, au contraire, et c'est ici sur Chéri FM que ça se passe.
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0: Bonsoir à tous, quel plaisir de nous retrouver à nouveau dans les années 2000. C'est Chéri Génération 2000 et on commence tout en glamour avec un groupe que j'adore, En Vogue, et leur Riddle qui veut dire énigme, et qui raconte l'histoire d'une fille qui mène une vraie enquête et se rend compte que son homme la trompe en réunissant un max d'indices. Un sujet que l'une des filles du groupe a bien connu. Bah oui, parce qu'elle l'a vécu. Elles font d'ailleurs un petit clin d'œil à leur plus grand tube que j'écoute toujours, My Lovin'. Elles reprennent un passage du morceau et c'est aussi le dernier single qu'elles enregistreront toutes ensemble avant le départ de Maxine Jones qui voulait se consacrer davantage à sa famille. Ce soir, c'est En Vogue au grand complet qu'on réécoute Riddle dans Chéri Génération 2000 sur Chéri FM.

La pépite débarque dans Chérie Génération 2000 et on l'adore. 7 Days in Sunny June de Jamiroquai. Un titre qui fait du bien, qui sent bon l'été et la farniente. Mais en réalité, elle n'est pas si légère que ça. Elle est même assez mélancolique. Elle parle de relations compliquées, de déceptions. Et alors dans son clip, JK a justement voulu tout le contraire. De la joie, de l'amitié, qu'il respire la fête et le bonheur d'être ensemble. Il est tellement feel good. Et alors au vu des images, des vacances avec JK, ça déménage, ça doit pas être de tout repos. Jamiroquai qui nous ont promis un nouvel album, on l'attend avec impatience et on se fait plaisir, on l'écoute. Jamiroquai, 7 Days in Sunny June dans Chérie Génération 2000 sur Chérie FM.

Chérie FM et c'est l'heure de la BO de Scientist du groupe Coldplay qu'on a entendu dans le film Rencontre à Vicar Park avec Josh Arnett et Diane Kruger. Et alors on se souvient aussi du clip qui m'avait bien marqué dans les années 2000. Il est à l'envers. D'ailleurs Chris Martin a dû apprendre le playback de la chanson à l'envers aussi et en phonétique pour que ses lèvres correspondent bien aux paroles une fois l'image inversée. C'est un peu compliqué tout ça mais c'est une vraie prouesse. Alors je ne vais rien spoiler mais je me suis amusée à le regarder en accéléré, dans le bon ordre, et c'est très chouette aussi. Coldplay qui proposait une expérience immersive, A Film for the Future, à l'Atelier des Lumières à Paris, qui s'est terminée samedi dernier. Eh ben oui, 150 artistes de 45 pays différents ont illustré des passages de leur album Moon Music, et ça avait l'air trop bien, je l'ai raté, je suis trop deg. On les écoute, Coldplay de Scientist dans Chérie Génération 2000 sur Chérie FM.

Chérie Génération 2000, on se retrouve dans un instant avec Guru Josh Project. Et vous découvrirez le One Shot du jour, une petite bombe que j'ai adoré redécouvrir. A tout de suite sur Chérie FM. 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

Vous écoutez Chérie FM et place au One Shot. Ce soir, 100e étage du groupe de rock français qui nous vient d'Orléans, Vegastar. Un titre que j'ai adoré redécouvrir et qui nous transporte et surtout qui a marqué toute une génération. Et on se souvient encore du clip qui faisait tourner les têtes. Et d'ailleurs, le guitariste du groupe, Jérôme Riera, plus connu sous le nom de Jay, a travaillé en tant que directeur artistique sur le dernier album du groupe Kyo. Et oui, ils avaient même fait leur première partie à l'époque. Il a depuis remonté un groupe avec son acolyte de Vegastar, justement Vincent, qui s'appelle The Videos. Et il vient d'intégrer l'équipe du célèbre festival de métal Hellfest. On vous emmène au 7e ciel dans Chérie Génération 2000 et carrément au 100e étage. Vegastar sur Chérie FM.

0: les années 2000 ce soir et on continue avec David Guetta et Chris Willis. Chérie FM, il est 23h.
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0: Bon, allez, avouez que la vie ne serait pas tout à fait la même sans les années 2000. Bienvenue sur Chéri FM.
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0: Et oui, bonsoir à tous, c'est Chéri Génération 2000, l'émission qui nous replonge direct dans cette décennie culte. Et on poursuit avec un titre qui sent bon les années 2000, justement, I'm Just a Kid, du groupe pop-rock québécois Simple Plan. Et alors, ce qui est fou, c'est que ce titre a eu une deuxième vie il y a quelques années grâce à TikTok. Des internautes ont eu la bonne idée d'utiliser ce morceau pour refaire leurs photos d'enfance dans la même pose, mais quelques années plus tard avec le hashtag I'm Just a Kid, et ça a été de la folie. Tout le monde a réentendu le tube de Simple Plan et d'autres, bah, du coup, l'ont découvert. Ils ont alors réexplosé sur les plateformes d'écoute, une sacrée aubaine pour eux. Et du coup, bah, ils ont eu envie d'exploiter cette réunion de génération et de transmission. Et ils vont sortir un livre pour enfants qui porte le même titre, I'm Just a Kid, The Story of Simple Plan, le 9 mars 2027. Et $1 de chaque exemplaire sera reversé à leur Simple Plan Foundation, qui soutient des missions auprès des jeunes. Bravo, c'est une belle initiative. Et alors, on peut même aller les applaudir en vrai. Ils seront en concert à l'Accor Arena à Paris le 31 octobre. Simple Plan, I'm Just a Kid dans Chéri Génération 2000 sur Chéri FM.

ce soir, j'avais envie de vous raconter la jolie histoire de notre pépite Valerie d'Amy Winehouse. J'ai toujours été très touchée par la sensibilité à fleur de peau d'Amy Winehouse et tout particulièrement sur ce morceau qui, à chaque fois que je l'écoute, me bouleverse. L'histoire d'un amour impossible, hein, celle de Valerie, la petite amie d'un des membres d'un groupe de rock, de The Tones, retenue aux États-Unis pour conduite en état d'ivresse alors qu'elle devait rejoindre son amoureux en Angleterre. Le groupe, du coup, en a fait une chanson qu'Amy adore, une histoire qui la touche. Et quand le producteur Mark Ronson, qui à l'époque prépare un album de reprise, lui demande de choisir un titre, eh bien c'est celui-là qu'elle choisit d'interpréter sans aucune hésitation pour notre plus grand bonheur. Amy Winehouse, Valerie, dans Chérie Génération 2000 sur Chérie FM.

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0: 5000 sur Chéri FM et il est l'heure de vous révéler le clip culte de ce soir. 1, 2, 3, 4 du DJ star Martin Solveig. Un titre dance hyper enjoué à la sauce Martin Solveig avec un clip hyper simple mais très esthétique. On y retrouve Martin en chef d'orchestre, d'artiste, de danseur. C'est très minimaliste, hein, le morceau se suffit à lui-même. Et des fois, bah, pas besoin d'en faire des caisses. Et c'est juste beau. Je vous invite à y jeter un petit coup d'œil. Martin qui vient de fêter ses 50 ans, Happy Birthday. Et pour l'occasion, il a sorti le mois dernier un morceau inédit instrumental, 50, que vous ne trouverez pas sur les plateformes de streaming. Il offre à ses fans en téléchargement gratuit en allant directement sur son site. Voilà un joli cadeau. Ce soir, c'est 1, 2, 3, 4 qu'on écoute. Martin Solveig dans Chéri Génération 2000 sur Chéri FM.
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0: Le dernier quart d'heure de l'émission, je vais vous parler d'une chanteuse qui a cartonné dans les années 2000 et qui est toujours là. Un bel exemple de longévité, vous allez la découvrir, mais juste avant, Jennifer Lopez. A tout de suite sur Chérie FM.
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C'est bientôt la fin, mais on ne peut pas se quitter comme ça. Non, non, on va le faire en beauté avec une artiste que vous adorez et qui continue de nous surprendre. Elle est toujours dans le game, multipliant les collaborations originales. Zao avec ses chelous. Alors, chelou, hein, pour les jeunes, c'était notre verlan à nous. Hein, ça veut dire c'est louche, c'est bizarre. Et à l'époque, hein, c'est un morceau qui parlait à tout le monde, hyper accessible et qui lui a permis de s'imposer très vite dans le paysage musical français. Et ça dure. Elle a sorti en avril dernier un nouvel album, Versatile. Elle a sorti Comme Caroline avec en feat MC Solar. Et elle sera au Zénith de Paris, la Villette, le 14 novembre prochain. Mais c'est complet. Alors pour se consoler, on écoute cette petite bombe des années 2000 pour finir en beauté cette soirée. Zao, c'est chelou. Mais non, rien n'est chelou. Vous revivez les années 2000 dans Chérie Génération 2000. Et c'est ici que ça se passe. Sur Chérie FM, évidemment.

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